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Forêt. Panoramique. Au premier plan, flaque d'eau vert glacé. Derrière, une forêt de bouleaux, blanche de givre.

la fin du panoramique. Une route. Le camion. Il longe la forêt. Traverse l'écran. Très lent.

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0: juge pas, bien sûr, mais mon objectif ici, c'est de rendre visible ce cancer au long cours dont on parle si peu, et pas de raconter ma vie. Et pourtant, si j'ai créé ce podcast, et s'il me tient tant à cœur de libérer la parole des patientes, c'est parce que je suis, comme vous, confrontée aux défis quotidiens qu'impose la maladie. Avec une immense générosité et une grande gentillesse, Delphine Rémy, la créatrice du podcast « Naître princesse, devenir guerrière », m'a invitée à retracer mon parcours. Ce n'est pas si facile de se raconter, mais avec Delphine, tout est fluide. C'est un peu comme échanger avec une amie de toujours autour d'un thé. Bonne écoute!
1: Bonjour Claire.
2: Bonjour Delphine.
1: Merci de m'avoir rejoint de où en fait ?
2: Eh bien de Nantes.
1: Et t'as fait combien d'heures ?
2: Oh mais c'est pas grand chose, c'est 2h10 de TGV.
1: C'est plus long quand même. Hein.
2: Voilà, mais j'en ai profité pour venir revoir des copines de Paris, tu vois, voilà. Je suis arrivée hier.
1: Sous une chaleur, aujourd'hui ouais, c'est fort
2: c'est,
1: hein, quand même.
2: Ouais, ouais. C'est dur.
1: C'est un peu dur, on dégouline un peu de partout, mais voilà, écoute, ouais, merci.
2: C'est les joues rouges.
1: Ouais, mais c'est bien, on a bonne mine.
2: Ouais.
1: Merci tout cœur. Alors, on s'est quand même rencontrés dans des circonstances assez particulières.
2: Oui.
1: C'est vrai qu'on s'était déjà contactés sur LinkedIn
2: oui.
1: et je connaissais ton podcast.
2: Oui.
1: Séverine m'avait envoyé aussi son épisode
2: oui,
1: avec
2: c'est
1: toi.
2: Vrai,
1: voilà.
2: Oui, parce que c'était mon deuxième épisode.
1: Voilà. Oui. Et en fait, tu m'as interviewé pour ton DU de patiente partenaire.
2: Et oui, c'est ça, pour
1: voilà.
2: mon mémoire. Parce que
1: oui.
2: j'avais envie d'avoir du verbatim d'autres personnes qui font des podcasts,
1: exactement.
2: On va dire santé, cancer, etc. Et je me suis dit, mais quand même, il faut que, faut que j'interroge la queen.
1: C'est trop mignon. Non, mais ce qui a été quand même surprenant, c'est que tu m'as posé une question et tu m'as dit, est-ce que tu penses que je dois
2: ouais.
1: raconter mon histoire
2: ouais.
1: sur
2: ouais.
1: mon podcast
2: ouais.
1: Et puis, je me suis dit, ben oui. Et puis là, tout de suite, je me suis dit, ah, mais déjà, quand tu me parlais, je me suis dit, c'est là,
2: ouais.
1: je la veux sur mon podcast.
2: Mais on a
1: et
2: bien
1: donc,
2: accroché, en fait.
1: On a bien ouais. accroché.
2: Ouais.
1: Et ce que je trouve formidable aujourd'hui, c'est que c'est un podcast croisé, donc ce sera
2: ouais.
1: sur ton podcast, sur mon podcast, mmh. et je trouve ça absolument formidable, donc c'est un honneur pour moi
2: pour
1: de
2: moi
1: t'avoir,
2: aussi.
1: Donc tu vois, c'est...
2: Alors, tu sais, moi je suis extrêmement reconnaissante, parce que quand même, ce podcast, tu vois, je l'ai démarré en janvier, les choses mettent du temps
1: oui.
2: à s'installer, et puis le sujet du métastatique, c'est quand même pas non plus un sujet hyper sexy qui attire les foules, donc tu me rends aussi un service, enfin pas à moi, mais en tout cas aux patientes, puisque moi je fais quand même ce podcast pour mettre en valeur la parole des patientes mmh. atteintes de cancer du sein métastatique. Et donc là, tu nous ouvres des portes aussi. Donc, et je trouve que c'est très solidaire et je te remercie de cette sororité.
1: Ben moi
2: je
1: aussi, et puis tu sais que j'ai quand même eu beaucoup, beaucoup de personnes métastatiques
2: ouais.
1: à mon micro.
2: Ouais.
1: Et donc, j'ai envie de dire que... On a toujours des belles leçons de vie, en fait, sur
2: ouais.
1: cette vie avec l'incertitude. Et donc, on va parler de tout ça aujourd'hui.
2: Oui.
1: Mais d'abord, je vais commencer par le présent.
2: Oui.
1: Et aujourd'hui, quand on te demande comment tu vas, par rapport à tout ton parcours, qu'est-ce que tu as envie de dire ?
2: Écoute, j'ai envie de dire que je vais bien et que je dirais même que je vais mieux depuis un an. Je pense que le fait d'être en cancer du sein métastatique depuis 10 ans, tu vois, ce chiffre-là, 10 ans, ça a quand même retenti un peu dans ma tête comme un cap en me disant j'ai tenu 10 ans. C'était quand même pas gagné. Je n'y croyais pas une seconde, mais vraiment pas une seconde. Et,
1: tu veux dire quand on t'a annoncé qu'il
2: oui.
1: était métastatique, tu ne
2: ouais.
1: croyais pas une seconde
2: oh,
1: que tu
2: non.
1: serais là 10 ans plus tard ?
2: Ah non. Non, non. Mais tu sais, on me l'a annoncé donc en 2016. En 2016,
1: ouais.
2: on était encore sur du 5 ans max. Hein, donc,
1: Et je crois qu'il n'y avait pas les anti-CD4-6, donc il n'y avait pas encore...
2: Non, mais il n'y avait
1: et...
2: pas non plus un éventail
1: ouais. non.
2: énorme.
1: Oui.
2: Donc voilà, donc ce cap des 10 ans, il a résonné très fort dans ma tête et je me suis dit, bon, il serait peut-être quand même un petit peu temps de se libérer en fait et de savourer ce que j'ai. Surtout que, bon, j'ai quand même perdu... 4 amis dans tout ça, hein, sur ce chemin. Et quelque part, ça oblige aussi, je trouve. Elles n'ont pas eu la chance que moi j'ai. Je me dois, je pense, déjà d'en faire quelque chose. Et puis je me dois d'en profiter et de m'autoriser peut-être un peu de légèreté. Voilà. Donc j'aurais tendance à te dire que je vais... ouais, plutôt bien.
1: Plutôt mieux, en fait. Hein.
2: Ouais.
1: Je crois qu'on va conclure

0: avec ça aussi après, sur vraiment tout ce cheminement. Je vais un peu suivre ton parcours. Je trouvais que c'était très intéressant de suivre ton parcours de manière chronologique, comme tu me l'as raconté, et de voir vraiment qui est cette Claire à travers toutes ces étapes. Et je trouve que tu as beaucoup de choses à nous apprendre aussi pour les personnes qui ont un cancer localisé, sur l'accompagnement et tout. Donc, on va vraiment retracer ton parcours. Et finalement, tu as répondu à toutes les questions que je voulais te poser, ce cap des 10 ans. Et est-ce que ce mot « vivre avec » a changé de sens dans le temps, en fait?
1: Oui, bien sûr.
0: Oui,
1: bien sûr. Je pense qu'au début, tu vis vraiment avec l'épée de Damoclès. Tu vis de 3 mois en 3 mois, hein, d'examen en examen. Et puis, le début de mon parcours, il y avait... énormément de traitements, de la radiothérapie. Quand on l'a découvert, la situation, elle était quand même bien catastrophique, donc il a fallu agir très vite. Donc tu vois, j'étais prise un peu dans un tourbillon, donc avec forcément beaucoup d'angoisse. Là aujourd'hui, moi j'ai une chance absolument extraordinaire. J'ai un traitement qui fonctionne depuis 6 ans.
0: Ah, je me demandais depuis combien de temps tu prenais ce traitement.
1: Donc je suis stable grâce à ce traitement depuis 6 ans, ce qui est quand même assez exceptionnel. Oui. Ce qui veut dire que, tu vois, en termes d'examen, là je suis même, ces 2 dernières années c'était tous les 6 mois, et là mon oncologue m'a dit on recommence dans 1 an.
0: Donc, tu vois, Comment tu te sens par rapport à ça?
1: Bien.
0: Oui.
1: Oui, bien.
0: Est-ce que tu as retrouvé une certaine confiance dans ton corps?
1: Oui. Ouais, j'ai retrouvé une confiance, je pense que j'ai retrouvé une sérénité. Alors évidemment, à l'approche des traitements, tu vois, je commence à flipper.
0: Enfin, des examens,
1: Voilà, des examens, enfin, ce serait étrange, tu vois, qu'on ne le soit pas. Mais j'arrive à bien l'oublier, tu vois, entre... Le traitement, il est quand même assez exigeant, puisque c'est une chimiothérapie orale 1 semaine sur 2.
0: Donc ça veut dire que c'est tous les jours, pendant 2 semaines, en comprimé, une fois par jour ou 2 fois par jour?
1: 2 fois par jour.
0: Donc 2 comprimés, 1 semaine sur 2.
1: Ouais.
0: Ok. Et pendant cette semaine-là, fatigue?
1: Alors, très légèrement décalé, parce que tu te sens pas mal dès le début du traitement. Je commence le traitement le lundi.
0: C'est l'accumulation, en fait.
1: Voilà, et ça commence vraiment à me tomber dessus, on va dire, mercredi soir, jeudi.
0: Oui.
1: Et je commence à me sentir mieux le mercredi de la semaine suivante, tu vois. Donc, c'est un peu à cheval comme ça.
0: Mais donc, ça veut dire que tu as t'as vaguement 1 semaine sur 2 où t'es mieux,
1: Voilà, c'est ça.
0: Okay. Mais t'es pas clouée au lit, t'es fatiguée, quoi. Vraiment.
1: Oui, je suis fatiguée. En fait, je pense que le grand changement, et pour revenir à ta question initiale, c'est que je pense que j'ai appris à composer avec ce traitement et que j'ai enfin accepté que je ne pouvais pas tout faire, que je devais faire des choix dans mes activités et que les jours sans, c'était OK, que le sommeil est mon meilleur médicament, qu'il n'y a aucune honte à se mettre au lit à 14h de l'après-midi et à dormir 3h s'il faut. Voilà, et que tout ça, en fait, ça s'organise. Ça ne veut pas dire qu'on ne peut plus rien faire, ce n'est pas vrai. On peut encore faire un tas de choses. En revanche, on n'enchaîne pas 3 trucs importants 3 jours de suite.
0: En fait, j'entends le... au début, tu dis vivre avec l'épée de Damoclès, et maintenant, tu dis vivre avec un colocataire que j'ai...
1: Exactement.
0: Je compose avec ce colocataire et j'accepte un peu mieux.
1: Oui, complètement. Oui. Je pense que là, on est vraiment dans une notion de... Alors, peut-être pas exactement d'acceptation, parce que c'est quand même... Mais on va dire d'adaptation.
0: D'adaptation, oui.
1: Et je trouve que ton terme de colocation, il est très...
0: Tu composes, très juste. Tu composes avec
1: ça, c'est ça. Voilà, en s'autorisant à se foutre la paix aussi, ce qui était quelque chose qui m'était un peu étranger.
0: On va retracer ton parcours, on va bien comprendre.
1: Voilà. Et je pense que ça fait quand même beaucoup de bien d'être un petit peu gentil avec soi-même de temps en temps.
0: Alors, on va faire un espèce d'énorme bond en arrière, parce que c'était il y a quand même longtemps. 2008, premier cancer, choc initial. T'as 36 ans, un petit garçon de 9 ans, enfin déjà un grand garçon de 9 ans. Tu viens de te séparer. Le cancer arrive. Est-ce que tu peux me parler de ce moment? Est-ce que tu te souviens de ce moment où tout bascule? Et quand même, en 2008, il n'y avait pas les réseaux avec plein de personnes qui témoignent, des livres dans tous les sens. Tu devais être quand même méga seule, quoi. 36 ans, 2008.
1: Oui, oui, très seule. Alors, je quitte le père de mon fils au mois de juillet. Je passe un été... Voilà, comme toutes les personnes qui sont séparées ont pu connaître, un drôle d'été. C'est la première fois que t'es pas avec ton enfant pendant une période, pendant les vacances. T'es en train d'aménager un appartement de 10 ans. Faut vraiment qu'il soit sympa pour la rentrée scolaire, qu'il soit pas mal et tout. Enfin, tu vois, c'est très chargé quand même.
0: Très chargé.
1: Très, très chargé. Rentrée de septembre se passe, beaucoup de boulot comme d'habitude. Donc à l'époque, je dirige une agence de communication qui est spécialisée en marché de l'art. Donc le mois de septembre, toujours beaucoup de vernissage d'expos, beaucoup de travail. Et à l'époque, je fais de la gym une fois par semaine. Et donc j'ai une séance de gym le matin et le soir, je me couche et comme ça, je me dis « Oh là là, j'ai vraiment trop travaillé les bras, j'ai plein de courbatures. » Et ma main passe sur mon sein gauche. Et là, je sens une boule. J'ai eu l'impression de rétrécir dans mon lit. J'ai obtenu un rendez-vous avec mes gynécos très rapidement, deux jours après. Et là, très rassurante, tu sais, comme ils font toujours. Oui, mais ça, c'est en fonction du cycle.
0: On en parlait moins et tout ça. On est dans une autre réalité aussi.
1: Puis
0: t'es jeune, et puis voilà.
1: Voilà. Bon, enfin, on va quand même faire une mammographie.
0: Okay. Elle est bien, bien cette femme.
1: Voilà, elle est formidable. Donc, on va faire la mammographie. Et puis là, ils me disent, on va faire une échographie aussi. Bon, là, je me retrouve allongée et le monsieur qui me fait l'échographie me dit, alors, vous travaillez ? Je dis, oui, j'ai une agence. Je dirige une agence. Ah, très bien. Vous avez des enfants ? Oui, j'ai un fils. Et vous êtes mariée ? Non, je suis séparée. Et là, je me suis dit, ok, ça pue.
0: Les questions sont assez...
1: Ouais, parce que là, je me suis dit, il est en train de savoir dans quelle situation je suis et comment je vais faire face à tout ça. Donc, en fait, voilà, j'ai tout de suite senti que la situation, elle allait être un peu compliquée.
0: Ouais, j'essayais de me remettre dans cette époque-là où il y avait... on était déjà sur les réseaux sociaux, je ne sais plus quand tout ça est arrivé.
1: Enfin, moi, en plus, je n'étais pas parce que ce n'était pas du tout mon truc.
0: Oui. Alors, donc, en fait, tu n'avais jamais vraiment entendu parler de cancer autour de toi ou tu en avais...
1: Alors, si, malheureusement, parce que mon père est décédé en juin 2000, donc j'avais 28 ans. Il est mort à 59 ans après une chimio. Voilà, il a fait une aplasie, il est mort de septicémie tout seul.
0: Ah, donc le cancer était un mot chargé déjà
1: pour...
0: Oui,
1: le cancer, il était quand même là dans ma famille. Mais, et donc en sortant de cette échographie avec un petit rendez-vous de biopsie, pour le lendemain, je suis passée à la FNAC pour acheter un roman graphique que j'avais vu passer, que tu connais peut-être, qui est Cancer in the City, de Marisa Acocella.
0: Oui.
1: Et c'était, je pense, il faudrait vérifier, mais à peu près le premier témoignage.
0: Je ne savais même pas que ça datait de cette époque-là.
1: Ouais, en tout cas, sous cette forme qui venait d'être publiée en France.
0: Alors que tu n'avais même pas tes résultats.
1: Ouais, j'ai dévoré ça tout le week-end et je me suis dit, ok, bon. Alors donc, ça va se passer comme ça. Parce que c'est ça qui est formidable, en plus, dans Cancer in the City, c'est qu'il y a le côté un peu glamour, etc.
0: Oui, oui.
1: Mais je veux dire, sur le plan médical, c'était vraiment très juste, avec des petites différences, parce que la prise en charge aux États-Unis n'est pas tout à fait la même qu'en France. Mais enfin, c'était quand même... en fait, ça me donnait le programme. Je me suis dit, bon, bah, alors voilà, on va sûrement se lancer là-dedans.
0: Et toi, tu t'es tapé une auto-annonce, en fait, aussi, comme Marie-Carmen, qui est passée sur le podcast. Elle me dit, j'ai compris toute seule avant qu'on me le dise, quoi.
1: Voilà. Et puis, bon, après, il y a eu la biopsie, il y a eu les résultats, l'annonce officielle, mais de toute façon, j'avais pas beaucoup de doutes. Quelques jours avant, j'avais dîné avec mon ex-conjoint en lui disant, tu sais, je pense qu'on va avoir une année très compliquée. Comment on va s'organiser. Voilà, je l'avais préparé un peu.
0: C'est dur.
1: Ouais. Et puis après, écoute, ça s'est enchaîné assez rapidement. Alors, en fait, moi, j'ai vraiment... je me suis laissée guider. Ma gynéco m'a dit, il faut aller voir tel chirurgien. Je suis allée voir tel chirurgien. J'ai été opérée relativement rapidement. une tumorectomie. Donc j'ai pu garder mon sein. Ça, je pense que c'était vraiment un grand soulagement. Et puis j'ai enchaîné les chimios. Oui. Donc la difficulté de tout ça, c'est que quand tu diriges une entreprise, que les contrats sont signés et que tu as du personnel qui compte sur toi, en fait, moi, je n'ai pas envisagé une seconde de m'arrêter. Enfin, alors, je me suis arrêtée effectivement un peu après l'opération, mais ça tombait plus ou moins pendant les vacances de Noël, donc tu vois, ça, c'était pas extrêmement gênant. Mais après, je calais les chimios le vendredi après-midi. Et je retournais au bureau le lundi. Enfin, j'ai fait ça sur les deux, trois premières. La quatrième, je crois que je suis retournée au bureau que le mercredi. Bon, tu vois, après, j'ai un peu... voilà. Et ensuite, la radiothérapie, j'y allais en fin de journée.
0: Oui. Alors, ça m'avait fort frappée. Hein. Ouais. Est-ce que c'est parce qu'il y avait un manque d'informations à l'époque ou est-ce que pour toi, c'était essentiel, tu étais en plein dans la vie active Est-ce que c'était ta manière à toi de garder le contrôle, en fait?
1: Alors, je pense que...
0: Ou est-ce que c'est parce que tu étais une femme seule et qu'il fallait absolument...
1: Un peu de tout à la fois. Je pense que j'avais besoin de garder le contrôle. Je pense qu'on doit avoir à peu près le même âge, toi et moi. On est quand même une génération 72.
0: 74, ouais.
1: Bon. Je pense qu'on est quand même une génération de femmes. On a été un peu, quand même, biberonnées à... on est des winneuses, on est des battantes, tu vois, à assumer comme ça tout le temps. Moi, je pense que j'étais quand même un peu là-dedans. Je pense aussi que moi, j'ai besoin d'être dans l'action.
0: Oui, voilà, c'était ta manière de traverser tout ça, quoi.
1: Je pense. Et puis, maman solo, l'aspect financier, bien évidemment. Même si, finalement, quand je regarde tout maintenant, à l'âge que j'ai, je me dis, mais finalement, j'aurais pu tout à fait contacter une agence concurrente, mais néanmoins amie, lui confier mes dossiers. Oui, tu vois, j'aurais pu
0: mais
1: trouver un arrangement.
0: Oui, mais c'était peut-être ta manière... tu vois, bon, je ne suis pas censée parler beaucoup de moi, là, mais finalement, moi, le projet d'écriture du livre, quand tout le monde s'arrête au moment du cancer, moi, j'avais un projet qui démarrait. Donc, on peut aimer aussi avoir un projet... Je crois que c'est Marie-Carmen qui en a parlé dans le podcast. C'était assez critiqué, le fait qu'elle travaille encore. Mais écoute, tu vois, si c'était ta manière à toi de continuer à exister, où est le problème, en fait?
1: Mais
0: est-ce que, voilà, maintenant, après coup, est-ce que tu as l'impression que tu étais en mode survie? Et voilà, parce qu'aujourd'hui, tu peux en parler après coup. Oui.
1: Voilà,
0: est-ce que tu trouves que c'était une bête idée? Voilà.
1: Je pense qu'il aurait fallu au moins aménager mon temps.
0: Ouais.
1: Parce que on revient à ce que tu disais tout à l'heure. 2008, il n'y a pas de soins de support. Hein. Il y a zéro accompagnement. Il n'y a pas de réseaux sociaux qui parlent de cancer du sein. Moi, j'avais mon petit livre de Marisa Coachella. D'ailleurs, un jour, je lui ai envoyé un message pour lui dire à quel point son livre m'avait aidée. Livre qu'on regardait avec Ariel, mon fils, le soir, parce qu'il avait besoin de savoir. Ce qui se passait pour moi, comment ça allait se dérouler. Alors, on va regarder dans le livre et tout. Ça nous faisait hurler de rire parce que dedans, elle dessine, parce que c'est graphique, que la musique d'attente de son service d'oncologie, c'est « Staying Alive ». Voilà, ça nous faisait beaucoup rire.
0: Ouais.
1: Et voilà, mais oui...
0: C'est vrai que je le relis, je l'ai dans ma bibliothèque, il était sympa.
1: Oui, relis-le parce qu'elle touche déjà... tous les sujets, tous les sujets.
0: C'est incroyable déjà à cette époque-là, quoi.
1: Ouais. Mais voilà, donc j'étais, effectivement...
0: pas de maison de ressourcement, rien en fait.
1: Voilà, aucune copine
0: touchée,
1: n'avait traversé ça. Ma maman était en Normandie. Seule. Et puis je venais de me séparer quand même. Tu sais, quand tu te sépares, les gens choisissent un peu leur camp aussi, donc... j'étais assez seule. Et rétrospectivement, je me dis, forcément, ça m'a forcément aidée de m'accrocher au boulot, etc. Néanmoins, je me suis vraiment épuisée.
0: Oui. C'est ça dont on va parler maintenant. Alors, il y avait un terme qui m'a interpellée, c'est, tu parles de dry cancer, comme un dry January. Que c'était en fait un parcours de soins sans accompagnement. En fait, c'était soigner la maladie, mais pas soigner la personne. C'est fou ce qu'on a fait comme bond en avant.
1: C'est incroyable.
0: Donc, en fait, je trouve ça particulièrement difficile parce que soins de support, je me demande bien si aux États-Unis, il y avait déjà peut-être... Elle n'en parle pas du tout dans son livre,
1: non,
0: elle ?
1: Non, elle n'en parle pas du tout.
0: Parce que c'est arrivé d'abord chez eux, au MD Anderson, ils ont des soins de support incroyables, mais en Belgique et en France, je ne sais pas. Mais donc un, finalement, un parcours de soins très seul, axé sur la maladie, les traitements, et pas du tout de bien-être.
1: Bah non.
0: On ne te parlait même pas, et tu as perdu tes cheveux, et tu avais déjà vu des trucs sur le net, ou même pas, en fait.
1: Non. Bah alors, de toute façon, j'avais bien compris que je perdrais mes cheveux. Je me souviens que je suis allée chez une célèbre marque de perruques, et je me suis achetée, mais vraiment, le top du top, parce que, quand même, le milieu dans lequel je travaillais, je ne me voyais pas venir avec un turban, et puis, je n'avais pas forcément envie non plus...
0: De dire
1: De le dire à tout le monde. J'en avais parlé à certaines personnes, mais je ne voulais pas non plus... Voilà, on parlait à tout le monde. Donc, j'avais acheté une super perruque qui ressemblait vraiment à mes cheveux. Je me souviens d'ailleurs avoir croisé quelqu'un dans une célèbre foire à Maastricht qui me dit « Oh, mais ton brushing est extraordinaire !»
0: J'adore, oui.
1: Voilà. Ouais. Mais c'est quand même une traversée.
0: Mais je me mets quand même à cette époque-là parce que finalement, quand on voit tout ce qui est disponible, tout ce qui est... Ça devait être vraiment, vraiment compliqué. Et puis, dans l'inconscient collectif, en 2008, cancer était encore plus égal à mort. C'est encore le cas, je trouve, mais, on était nulle part, quoi.
1: Oui, puis on sent bien l'effroi, de l'entourage.
0: Oui, oui. Hein.
1: Et puis, bon, bah voilà, nous, quand même, on avait perdu papa 8 ans avant, donc ça faisait replonger la cellule familiale là-dedans. Donc, c'est vrai que ça, c'était difficile. Mais alors, curieusement... c'est peut-être ma mémoire qui rejoue l'histoire en rose et qui est sélective, mais je ne me souviens pas avoir eu peur de mourir.
0: À ce moment-là.
1: Ouais. C'est venu après. Ouais. Et surtout, je n'ai pas eu conscience que ça pouvait revenir tout de suite.
0: Il y avait moins d'infos aussi, en plus.
1: Il y avait moins d'infos, puis je pense qu'on était quand même très coachés, tu vois, par le chirurgien, l'oncologue, en disant « Oh, vous allez me traverser ça comme une reine. Allez, dans 18 mois, c'est fini. Voilà. »
0: Alors, l'après. L'après est, je l'écris, l'effondrement. Tout s'arrête en 2009. Ouais. Mais tu racontes qu'en 2010, tu t'effondres complètement. Ouais. Est-ce que tu peux nous raconter? Parce que finalement, tu as un message hyper important sur l'après-cancer, si il n'est pas accompagné.
1: Ouais.
0: Ou même si la personne n'est pas accompagnée pendant les traitements, en fait.
1: Oui, tout à fait.
0: C'est le crash, là.
1: Oui, c'est le crash. Donc, je termine les traitements en juin 2009. Je retire ma perruque vraiment très, très vite. J'ai 1 centimètre à peine sur la tête, mais voilà, j'ai besoin de terminer ça. Puis, je veux retrouver le cours de ma vie. Voilà. Sauf que c'est le début de... Enfin, c'est la fin de la radiothérapie, mais c'est le début de l'hormonothérapie. Et il se trouve que mon agence gagne le plus beau budget qu'on pouvait gagner dans ce domaine-là. Et donc, je me retrouve à devoir organiser un événement vraiment d'ampleur très, très importante. Et donc, devoir donner absolument tout ce que j'ai à faire des heures... complètement folle. Et je ne vis pas bien du tout cette hormonothérapie. J'ai énormément d'effets indésirables. Et là-dessus, je ne suis absolument pas
0: accompagnée.
1: Oui. C'est-à-dire que quand j'en parle, la réponse est quand même... parce qu'on est comme... Enfin, il faut remettre les choses dans cette époque. Hein. C'est très paternaliste. Hein. Moi, je me souviens être dans la salle d'attente et l'oncologue arriver en me disant « Allez, la petite Claire
0: enfin, !» Ouais. On ne parlerait plus comme ça aujourd'hui. Mais...
1: Non, tu vois, on ne parlerait plus comme ça aujourd'hui, mais ça existait quand même. Et donc, quand je me plains des effets indésirables, on me dit « Oui, bon, on vous a sorti de là quand même.
0: Hein. » Pas d'autre, oui.
1: Voilà. Donc, bon, voilà, donc pas de solution sur ces effets secondaires. Cette charge de travail absolument énorme, avec vraiment beaucoup, beaucoup de pression.
0: Est-ce que tu penses aussi que finalement, leur mono s'est pas bien passé parce que tu étais tellement chargée. Je dis après coup, hein.
1: Oui.
0: Et tu n'avais pas assez pris soin de toi pendant les traitements et qu'en fait, c'était une accumulation de trop, quoi.
1: C'était une accumulation de trop. Ouais. C'était une accumulation de fatigue. Parce que, oui, ok, c'était super d'avoir tenu pendant tous les gros traitements, mais j'avais accumulé énormément de fatigue.
0: Oui, donc en fait, c'était peut-être leur mono, mais c'était peut-être aussi toute cette fatigue insupportable.
1: Et tout ça, c'est. Ouais. Tout ça s'est cumulé. Donc, ce gros événement a eu lieu. Il faut aussi voir quand même que pour l'entourage, alors pas familial, mais on va dire professionnel et peut-être un peu amical éloigné, quand même pour les gens, une fois que tu as terminé la radiothérapie, tu es guéri et c'est bien que tu passes à autre chose.
0: Mmh. Hein, oui, heureusement, voilà. Ça,
1: t'as,
0: nouveau,
1: t'as
0: ça change un peu.
1: Une petite injonction, en tout cas à l'époque, à reprendre le cours de ta vie. Et voilà, donc ça rajoute une petite couche. Et donc, voilà, et donc cet événement arrive en septembre 2010. Je donne vraiment tout ce que j'ai. Et en octobre, mais je m'effondre, en fait. Je m'effondre, j'arrive plus à me lever, je me revois faire les courses, et plus pas savoir ce que je dois acheter, enfin vraiment.
0: Ah, tu étais en vrai burn-out.
1: Burn-out.
0: Ouais,
1: un burn-out.
0: Et comment t'es... Parce que là, je dans mes notes, on passe déjà à 2013 au rêve. Et comment t'as fait pour te relever en fait de 2010 à 2013?
1: Eh ben alors, en 2010, quand je me suis effondrée, ça correspondait à peu près aux vacances de la Toussaint. Je vais chez ma mère en Normandie et je dors toute la matinée. Je me lève pour déjeuner. À 14h30, je lui dis, oh, je vais aller faire une sieste. À 17h, elle vient à ma chambre en disant, mais tu as dormi toute l'après-midi.
0: Mais c'est le mieux que tu puisses faire.
1: J'allais dîner et à 21h, je retournais me coucher. Et là, au bout de 2 jours, ma mère m'a dit, non, mais je pense que tu ne vas pas bien.
0: Oui, mais c'était le mieux que tu puisses faire.
1: Oui, et elle m'a emmenée chez le généraliste qui m'a mis sous antidépresseur et ça m'a fait beaucoup de bien.
0: Mais ça t'a... Ouais, et puis ça t'a demandé du temps de repartir.
1: Ça m'a demandé du temps.
0: Tu t'es mis en arrêt, là, ou t'as continué à travailler
1: Non, j'ai continué. J'ai continué, mais je pense que... ce qui avait changé aussi, c'est que je ne trouvais plus aucun sens à ce métier.
0: Ouais, ça, c'est le vrai burn-out, quoi. Mmh. Mais après, tu as continué quand même.
1: Ah bah oui, j'ai continué. J'ai continué parce que voilà, c'était mon agence. Et puis, c'est compliqué aussi de renverser la table, d'imaginer une reconversion. Je pense que moi, je suis un peu orgueilleuse aussi. Donc, j'aime pas m'avouer vaincue. Donc, je voulais tenir. Mais
0: et t'as retrouvé du sens après ?
1: À certains moments.
0: Oui, et puis après, ce changement.
1: Il y avait quelque chose de cassé, en fait. Il y avait quelque chose de cassé. J'avais expérimenté autre chose. Je trouvais que ce métier était certes satisfaisant intellectuellement, mais humainement, je le trouvais complètement nul. Je trouvais que les relations étaient extrêmement superficielles.
0: Ça n'avait plus de sens pour toi.
1: Ça n'avait plus de sens.
0: Alors, tu fais un cauchemar en 2013 que tu m'as raconté, qui fait un peu froid dans le dos. Tu vas nous le raconter. Comment tu l'interprètes, en fait, aujourd'hui? Vas-y, raconte-le.
1: On peut pas autrement que prémonitoire.
0: De l'intuition.
1: Donc ce cauchemar, je suis dans un train moche, pas un train d'aujourd'hui, et il y a des hommes en impair qui viennent vers moi.
0: Ça fait penser quand même à une autre époque. Hein, mais
1: voilà,
0: bon,
1: c'est ça. Et ils veulent absolument m'emmener dans un endroit qui me fait très très peur pour me raser la tête. Voilà.
0: Il y a une confusion de...
1: C'est-à-dire que j'associe déportation et cancer parce que quand ils viennent me chercher, je sais qu'ils ne m'emmènent pas dans un camp de concentration. Je sais qu'ils viennent me chercher pour revivre un cancer.
0: Attends, mais est-ce que c'est possible, en fait, que déjà à cette époque-là, il était déjà en toi? Est-ce qu'il revient 2 ans plus tard, quoi? T'as toujours été intuitive?
1: Oui.
0: Et qu'est-ce que tu dis à ce moment-là?
1: Je me réveille pas très bien, mais j'essaye de balayer le truc.
0: Tu m'as dit, j'étais sûre qu'il allait revenir, mais qu'est-ce qu'on fait avec cette info? On l'oublie? On la met de côté.
1: Ouais, on la met de côté, on la met pas de côté tout le temps non plus. Ouais, non, c'est là.
0: Est-ce que t'étais beaucoup plus vigilante alors? T'étais non, hyper vigilante?
1: Non, j'étais pas hyper vigilante. Je saurais pas trop comment dire. Je vivais avec ce truc. Je savais que ça allait revenir. J'en étais persuadée. Et d'ailleurs, c'est à peu près à ce moment-là que j'ai rencontré mon mari actuel. Je lui en ai parlé. Je lui ai dit, tu sais, si on se lance dans cette aventure tous les deux, là, est-ce que tu auras les épaules si ça revient?
0: C'est fou, hein. Ça a changé depuis ton rêve, parce que tu m'as dit au début, tu n'as même pas pensé qu'il allait revenir,
1: non.
0: En fait.
1: Ah, mais non.
0: C'est ce rêve qui a tout...
1: Oui. Oui.
0: Alors, c'est fou ce rêve. Et évidemment, il y a maintenant, les notes que tu m'avais envoyées, une phrase que je pense les oncologues ne diraient pas aujourd'hui. Vous n'étiez pas allé au bout du tamoxifène, c'était une belle connerie. Ouais. Peut-être que certains le diraient, je pense de moins en moins aujourd'hui.
1: Ouais.
0: Qu'est-ce que ça... Parce que donc tu as arrêté ton hormono après deux ans.
1: Donc, en fait, oui, ce qui s'est passé, c'est que donc je prends mon hormono, les effets indésirables sont là, c'est quand même des effets fort pénibles, c'est quand même quelque chose qui te ramène quand même sans arrêt à la maladie, et moi j'avais envie de vivre, j'avais envie de... Voilà, je supportais vraiment pas très bien ce truc. Et un jour, j'ai eu une discussion avec mon oncologue qui m'a dit, vous savez, pour l'instant, on n'a aucune étude qui nous prouve que prendre l'hormonothérapie 5 ans, c'est mieux que de la prendre 2 ans et demi, finalement. On dit 5 ans.
0: Ah, à l'époque, il dit ça.
1: Oui, à l'époque, il dit ça. Donc, il m'encourage quand même un petit peu. Enfin, c'est pas qu'il m'encourage, mais en tout cas, il me libère.
0: Alors qu'aujourd'hui, on dit presque 10 ans. Ouais.
1: Exactement. Ok, et donc j'arrête, voilà. Et quand je découvre donc en 2016 à Londres les métastases osseuses, donc dans un contexte très particulier, mon premier réflexe, c'est de rappeler cet oncologue parisien qui m'avait soignée en 2008, parce que d'emblée je ne me vois pas me faire soigner en Angleterre. D'abord parce que même si je parle correctement anglais...
0: Tu avais fait confiance à ton premier oncologue.
1: Oui, et puis ne pas être dans sa langue maternelle, c'est quand même un peu compliqué.
0: Oui, et puis le système était absolument...
1: Ça ne me rassurait pas du tout ce que je voyais de la NHS. Et donc bref, donc je l'appelle, je lui explique ce qui se passe, ce PET scan avec des métastases osseuses absolument partout. Et, il me dit, mais on n'était pas allé au bout du tamoxifène. Je lui dis, non.
0: Maladresse. Oui.
1: Ah, on a fait une belle connerie. Hein.
0: Bon, on a fait. Ouais. On a fait, il a dit.
1: Ouais. Oui, il n'a pas dit vous. Il a dit, on a fait une belle connerie. Il dit, ouais, je vais vous voir demain dans mon bureau.
0: Ouais. Et donc, tu l'as revu, lui?
1: Oui. Mais il a été. Mais,
0: il a, dire, après, il a pris soin de toi, quoi. Oui. Tu as ressenti. Est-ce que tu as ressenti de. Mais toi, tu as ressenti de la culpabilité ou qu'est-ce que tu as. Non, tu avais un autre message, c'est vrai, de dire faites-vous accompagner pour les effets secondaires. Quoi.
1: Mais c'est ça, je me suis pas sentie responsable personnellement de ne pas avoir réussi à tenir cette hormonothérapie. Les responsables, c'était quand même là, pour le coup, je pense, le corps médical. On aurait dû être accompagné. Il y avait des choses à me proposer. Il y avait peut-être... ne serait-ce que me proposer de faire une petite pause de temps en temps, tu vois, pour me redonner un peu de courage, enfin...
0: Oui, mais quoi,
1: Bah,
0: 2012, 13, donc on est encore vraiment loin des soins de support, des maisons de ressourcement, de...
1: Il y a toujours de rien. Tout,
0: voilà, c'est ça, donc on est... C'est important de se le dire, en fait, ces changements d'époque et toute cette oncologie moderne n'a plus rien à voir.
1: Voilà, c'est pour ça que, et c'est là où je te rejoins, je sais qu'on pense la même chose, c'est vrai que quand j'entends, en ce moment, il y a vraiment cette vague de dire, là, l'après-cancer, c'est terrible, c'est plus terrible que la maladie, etc., mais j'ai envie de dire attention quand même. Il me semble que les patientes sont quand même très entourées, que les centres proposent énormément d'accompagnement. Enfin, quand on voit tous les ateliers d'éducation thérapeutique du patient, quand je vois l'activité physique adaptée, les soins de support qui sont proposés absolument partout, tout ça gratuitement. Enfin, je veux dire, on est quand même en France Je pense que les Français ne se rendent pas vraiment compte de la chance qu'ils ont.
0: Après, c'est vrai que vous avez un peu plus de déserts médicaux et tout ça, donc c'est plus compliqué, mais je trouve qu'il y a beaucoup de choses en ligne, en fait, qui sont possibles.
1: Oui, oui. Ouais. Ouais. Mais en province, il y a énormément de choses aussi. Hein.
0: Oui.
1: Je sais même qu'il y a des soins de support qui sont itinérants, tu vois, dans notre région. Donc non, il y a quand même vraiment beaucoup de choses. Et c'est vrai que pour avoir vécu en Angleterre relativement longtemps quand même, hein, plus de 6 ans, j'ai bien vu les différences. Donc oui, l'après-cancer n'est pas simple, ça c'est une évidence. Mais je pense que bien accompagné, c'est quand même tout à fait faisable.
0: Alors, bon, ce retour du cancer, métastase osseuse, t'avais mal au dos. Donc,
1: oui.
0: Petit message quand même aussi.
1: Ouais, alors ça, tu vois, ça c'est vraiment, je pense, une chose qui est extrêmement importante. Je trouve quand même, en tout cas à l'époque, ça doit être différent maintenant, mais je trouve quand même que quand on termine un premier parcours de soins, de cancer du sein, je pense que ce serait bien, même si on n'a pas envie d'entendre ça, mais quand même qu'à un moment donné, peut-être pas tout de suite, mais tu vois, au bout du deuxième, troisième, quatrième contrôle, peut-être de dire, alors attention, il y a certains signes qui doivent vous alerter. Si vous avez mal ici, mal là,
0: ouais,
1: si,
0: et on l'entend pas.
1: Et on ne l'entend pas.
0: Non.
1: Donc moi, courant 2015, déjà, je commence à avoir bien mal au dos. Je me dis, je vieillis, j'ai pris du poids, enfin voilà, je me dis des tas de trucs.
0: Tu penses, peut-être, oui.
1: Voilà, on déménage à Londres, la petite maison anglaise sur plusieurs étages.
0: J'adore.
1: Voilà, les escaliers, les cartons, je me dis, bah.
0: J'ai mal au dos.
1: Ouais, bah, j'en fais trop, quoi. Voilà, j'ai mal au dos. Donc moi, à ce moment-là, j'ai vendu mon agence, on démarre cette nouvelle vie de famille à Londres. J'ai un projet d'ouverture de galerie. On s'est mariés en mars 2014. Enfin, c'est la joie, quoi. Tu vois, c'est la vie qui reprend. C'est formidable. Et puis quand même, ce mal de dos ne passe pas. Je fais des séances d'ostéopathe à Londres et je me dis, ils sont nuls, ces ostéopathes anglais. Ça ne me fait rien du tout. Puis quand même, les mois passent. Je me dis, est-ce qu'il n'y aurait pas quand même autre chose?
0: Et toi, tu te le dis ou pas?
1: Oui, quand même, je commence quand même à me poser un peu la question, mais alors sans oser le dire à voix haute et surtout pas à mon mari. Mais je commence à avoir un petit peu des doutes. Et si le système de santé anglais n'est pas tout à fait à la hauteur du système français, ils sont quand même très forts, les Anglais, en dépistage. Et donc, comme on vient de s'installer dans ce quartier-là, tu sais, ça fonctionne avec des GP par quartier, des médecins généralistes. Et donc, je dois aller faire une première visite chez le GP. Donc forcément, je mentionne le cancer du sein et là...
0: Et le mal de dos.
1: Non, je ne mentionne que le cancer du sein. Et là, elle me dit, ah, mais dans ce cas-là, on va vous mettre dans le programme cancer du sein, parce qu'ils ont un programme dans ces cas-là. Tu dois faire un check régulièrement.
0: Oui, oui. Ouais, c'est génial.
1: Et là, franchement, ça marche très bien, parce que peut-être 3 ou 4 semaines après, je me retrouve effectivement au London Guy's Hospital, dans l'unité sein, là. Et je crois qu'on me fait une mammographie, 2-3 examens, un truc basique. Et puis, j'ai une conversation avec un médecin sénologue. Il regarde un peu mon parcours, tout ça. Et puis, sur la fin, je lui dis je voudrais pas paraître pour une Française hystérique, mais oh, c'est vrai que quand même j'ai mal au dos depuis plusieurs mois et je comprends pas pourquoi ça passe pas. Et là, je vois un truc dans son regard. Et il me dit, ah oui, on va faire un examen là. Et là, 10 jours après, il me fait faire un PET scan, dis donc. Incroyable, hyper rapide. Là où c'est devenu un peu moins bien, c'est qu'il a fallu plus de 6 semaines pour avoir le résultat du PET scan.
0: Impurée.
1: Et donc, on a été convoqués à l'hôpital pour avoir les résultats. Bon, déjà, on s'est dit, ça sent pas bon. Et là, on a été reçus par un médecin et par une infirmière. Et ça, je m'en souviendrai toute ma vie. Donc, ils nous annoncent ce qu'ils appellent le advanced cancer. Et les métastases osseuses.
0: Le stage 4, en fait.
1: C'est ça. Et ils ont cette formule. Le médecin a cette formule qui, en gros, peut être traduite par « on va vous laisser un instant pour vous recueillir ». Et ils sortent. Et il nous laisse, mon mari et moi, dans la pièce.
0: Non, mais je veux justement pas un instant pour me recueillir.
1: Et là, je regarde Christophe, je dis, mais moi, je veux savoir ce qu'on fait, là.
0: Un protocole, quoi, un plan d'attaque.
1: Je dis, mais qu'est-ce que... Enfin, on va pas rester comme ça. Donc, on est à la fois complètement... effondré et en même temps, on n'a qu'une envie, c'est qu'ils reviennent. Oui. Ils finissent par revenir. Là, il m'explique que je vais devoir revenir pour des examens. Et puis, elle me parle de prise de sang. Et là, je me revois, je lui tends mon bras comme ça. Et elle sourit, elle dit « Ah mais non, mais pas aujourd'hui. Il vous faut du temps pour assimiler la nouvelle. »
0: Ah ben non, moi, je ne veux pas du tout de temps. On y va, on repart maintenant. Au combat. Quoi, oui.
1: Et voilà.
0: Alors, on va faire un jump parce que tu vois, le temps, on papote et on doit. Ouais. Je veux quand même qu'on fasse. On passe maintenant à la. Voilà. Donc, comment est-ce qu'on va faire le jump en fait ?
1: C'est moi qui vais te raconter, si tu veux bien. Comme ça va être rapide. Ouais. Je vais faire le truc.
0: Tu termines le truc parce que du coup, on passe à devenir actrice de sa santé et on passe à toute la. Voilà.
1: Donc 2016, métastase osseuse, je décide donc de me faire soigner à Paris. Je reviens vers mon oncologue de 2008, je fais les allers-retours en Eurostar parce qu'il faut faire la radiothérapie à Paris, parce que le traitement, je ne peux pas l'obtenir dans les pharmacies anglaises. Donc ça veut dire qu'il faut le récupérer en
0: C'était
1: France.
0: Oral ça.
1: Alors, il y avait des injections, il y avait de l'oral. J'apprends à me faire les sous-cutanées toute seule. En revanche, les intramusculaires, je ne peux pas. En plus, c'est dans la fesse. Donc, il faut que j'arrive à trouver un infirmier qui ait l'autorisation pour le faire. Enfin, bon, voilà. Donc ça, vraiment, ça me met dans une situation de grand contrôle, en fait, de ma prise en charge.
0: Oui, mais c'est pas si simple non plus.
1: C'est pas si simple, mais alors moi, je pense que je suis peut-être pas contrôle fric, mais enfin, moi, j'ai quand même vraiment besoin de gérer les choses. Donc finalement, ça me rassure, en fait, d'avoir ça. Je m'intéresse beaucoup au traitement, j'essaye vraiment de creuser.
0: Mais donc c'est fou. Donc en fait, toi, tu dans ton petit Eurostar, t'as ta petite mallette avec tes traitements, en fait.
1: Ah, mais j'ai même une petite glacière. Non, mais
0: ça aurait été administré à l'hôpital, en fait, si tu avais été en France.
1: Ben oui, bien sûr.
0: Ouais, ah oui, c'est un truc de fou, quoi. Moi, je te demanderais off-micro, c'était quoi comme traitement, mais je crois que, je sais pas si c'est nécessaire de le dire là maintenant, mais bon, j'imagine encore une hormono à ce moment-là. Oui. Et blocage de ovarien et tout ça,
1: Voilà. Et voilà, donc bref, je fais tous mes allers-retours. Finalement, ça tient quand même pas mal. J'ai une ovarectomie qui se passe hyper mal.
0: Et comment tu la supportes, l'hormono, à ce moment-là ? C'est vrai qu'on se dit à ce moment-là, c'est même plus une question de choix.
1: C'est plus une question de choix, donc...
0: On y va, quoi.
1: Ouais, exactement, on y va. Et puis, quelque part,
0: Tu la supportes mieux ou pas ?
1: Oui, je la supporte mieux aussi parce que je veux ce traitement. Tu vois, enfin, je veux dire, c'est très différent.
0: C'est ce qui te maintient en vie.
1: Et voilà, l'hormonothérapie, c'est du primo cancer.
0: Prévention de récidive.
1: Tu te dis, moi, c'est bon, quoi. J'ai déjà fait tout ça. Toi, tu le vis un peu comme un truc en plus en disant, est-ce que c'est vraiment nécessaire ?
0: Oui, mais pourtant,
1: la deuxième, c'est pas négociable en fait. Donc, voilà. Et donc, je fais de la radiothérapie début 2016, une deuxième radiothérapie fin 2016. Et là, une deuxième radiothérapie où je pense qu'ils m'ont quand même bien... j'étais bien secouée. Et je rentre à Londres après cette radiothérapie. Et là, je suis pas bien du tout. Et avec mon mari, on va aux urgences parce que vraiment, j'ai très mal, je suis pas bien du tout. Et là, j'ai un médecin des urgences qui m'écoute. Hein. Et qui me dit, mais avec la maladie que vous avez, vous vivez à Londres et vous faites soigner à Paris, mais c'est pas raisonnable du tout. Et là, vraiment, il me met un peu face à mes responsabilités, en me disant, non, mais vous êtes pas bien, quoi. Enfin, dans votre situation, on fait un choix, quoi. Mais on fait pas l'un et l'autre, c'est pas raisonnable. Surtout qu'en
0: dans le privé, en plus, c'était pas si mauvais, quand même, à Londres, non ?
1: Mais on pouvait pas se payer le privé. Et pourtant, mon mari avait un excellent salaire, mais on pouvait pas.
0: C'était pas payé par la boîte ?
1: Ah ben non.
0: Ok.
1: Non, pas du tout. Et puis moi, j'avais mon antécédent de cancer en 2008. Donc, l'assurance santé que mon mari avait avec son job, ils n'ont jamais voulu me prendre en charge. Donc, voilà. Donc ça, tu vois, ça m'a... Je me suis dit... c'est quand même très sérieux, là, Claire, ce que tu as. C'est... Voilà, il va falloir quand même être un peu raisonnable, un peu pied sur terre.
0: Bon, donc retourner en France.
1: Mais j'avais pas envie. J'avais pas envie parce que cette Angleterre, c'était le rêve de mon mari. Cariel démarrait son lycée là-bas, et il adorait. Il était enfin heureux dans sa scolarité. On avait eu tellement envie de cette expérience familiale que voilà. Mais j'ai pris conscience que je prenais quand même des risques.
0: Oui.
1: Voilà, ça j'en étais consciente. Et puis en 2017, donc je continue toujours mes allers-retours. Et en 2017, je sens qu'il y a quelque chose qui ne va pas. Je sens que j'ai un peu le souffle court. Je sens qu'il y a un truc pas normal. Et j'ai un rendez-vous de contrôle avec mon oncologue parisien. Et il me reçoit dans un autre endroit, pas la clinique habituelle. Il est très débordé. Il arrive, il n'a pas mon dossier. Il s'est planté, il n'a pas pris mon dossier. Il n'a pas vu les résultats du scanner que j'ai passé 2 jours avant. On est interrompu 4 fois au téléphone. Il n'est pas là. Mentalement, il n'est pas là. Donc, c'est moi qui lui donne les résultats du scanner que j'ai sur mon téléphone. Et on, voilà, ça parle de nodules dans les poumons. Et je lui dis, mais c'est quoi ça? Il me dit, trois nodules. Bon, écoutez, on se revoit en janvier, on refait des examens en janvier, on verra. Et je ressors de là.
0: Nodules.
1: Voilà. Et je ressors de là, et Christophe était avec moi. Et on se regarde, on se dit, c'est pas très confortable quand même cette situation. Et encore une fois, j'en veux pas du tout à cet oncologue parce que voilà, c'est quelqu'un de formidable. Mais je pense que juste ce jour-là, il avait autre chose en tête. Tu vois, il n'était pas, je pense, assez concentré, pas présent. C'est très humain. Hein, moi, pendant ces mois-là, j'avais pris contact avec Catherine Bargascoin. Tu sais, qui réalisait le blog Les Crabes dans Stocroisique. Et Catherine, ça a quand même été une des premières voix du cancer du sein métastatique. Et je l'appelle et je lui dis, qu'est-ce que t'en penses et tout. Elle me dit, moi j'en pense surtout que tu devrais prendre un deuxième avis parce que... parce que voilà, quoi. Et elle me dit, tu sais, moi je suis remarquablement bien soignée à l'Institut de cancérologie de l'Ouest. Je connais très bien la secrétaire médicale de mon oncologue.
0: Vas-y,
1: je peux
0: quoi.
1: Passer un coup de fil et voilà. Puis moi, je regarde, je me dis, finalement, entre prendre un Eurostar ou prendre un EasyJet pour Nantes, sachant qu'en plus, moi, j'avais passé toute ma jeunesse à Nantes, tu vois, il y avait du sens quand même. Et voilà, et donc, je fais ce rendez-vous assez rapidement. Et bien, en fait, les 3 petits nodules étaient quand même 5 métastases pulmonaires. Donc, heureusement que... Voilà, donc là, le message quand même, qui est très clair, c'est soyez actrice de votre santé. Enfin... ne jamais s'empêcher de demander un deuxième avis.
0: Oui, d'être à l'écoute de son corps, quoi.
1: Être à l'écoute
0: Alors,
1: de son corps.
0: Alors, il vaut mieux être trop à l'écoute que pas assez.
1: Bien sûr.
0: Et de toute façon, les médecins seront toujours ravis d'annoncer qu'il n'y a rien plutôt que quelque chose.
1: Oui, exactement.
0: Mais ça, c'est...
1: Il faut se faire confiance, je pense.
0: Oui, et alors... Aujourd'hui, voilà, cette rencontre a changé ta vie parce que tu as été vraiment bien pris en charge.
1: Oui.
0: Maintenant, on a retracé ton parcours, t'es là, toute belle. Il y a eu un shift. En tout cas, c'est ce que j'ai compris dans tout ton parcours, que vraiment t'es passée d'une patiente qui subit. Alors, j'ai pas envie de dire qui subit, mais c'était une autre époque, c'était très descendant, comme tu dis. Pas tant subir que ça, en fait, parce que j'ai l'impression que t'étais quand même... t'as suivi. J'ai l'impression que là, t'es devenue vraiment actrice. Il y a eu des prises de conscience.
1: Oui, et puis je pense aussi que je me suis retrouvée face à un oncologue avec lequel le dialogue était possible. Oui.
0: Et c'est là qu'on voit vraiment l'alliance thérapeutique, quoi. C'est quoi un bon médecin pour toi?
1: C'est quelqu'un qui écoute, qui te cerne et qui va établir une communication loyale et sereine. C'est vrai que la première question que Mario Campone m'a posée, je ne l'oublierai jamais, parce que j'ai trouvé que c'était d'une intelligence remarquable. C'était notre premier rendez-vous, on ne s'était jamais rencontrés. J'étais une fille qui arrivait de Londres, voilà. Et il me dit, que comprenez-vous de votre maladie?
0: Et c'est bien.
1: Et moi, j'ai
0: vérifier
1: trouvé
0: la compréhension, en fait,
1: pour
0: t'expliquer.
1: Voilà, parce que en posant cette question, il vérifiait aussi quel était mon degré d'acceptation de niveau d'information.
0: Oui, mais tu vois, oui, c'est ça, pour voir qu'est-ce qu'il peut exactement lâcher à ce moment-là.
1: Moi, ou ce jour-là, que... je lui ai répondu, je lui ai dit, bah, je pense que je ne vais pas fêter mes 80 ans comme vient de le faire ma mère, mais que j'ai quand même probablement encore quelques années correctes devant moi. Bon, ben bah, voilà. Et en fait, ça a établi toute notre relation. Et j'ai, voilà, il sait très bien que moi, je veux savoir. Moi, je veux savoir ce qui m'attend, ce qui va se passer, etc.
0: Il ne peut pas tout te dire, de toute façon.
1: Il ne peut pas tout me dire, bien sûr, mais il sait qu'il ne doit rien me cacher d'important, je pense. Je pense qu'il en a conscience.
0: Transparence. Tu sais, je travaille beaucoup sur le méta. Voilà, plusieurs projets. Le projet Espoir de Guérison. Mmh. Et on dit vraiment, on est passé d'une certitude de mort à une incertitude de vie.
1: Oui.
0: Parce qu'il y a 20 ans, finalement, les méta ne s'en sortaient pas. Mmh. Aujourd'hui, il y a tout ce poids de cette incertitude et des médecins qui sont obligés de dire « je ne sais pas ». Malgré que voilà, les chiffres sont bons.
1: Oui, oui.
0: Mais donc, le métier d'oncologue a totalement changé par rapport à il y a 20 ans. Et c'est très intéressant de les interviewer parce qu'ils disent on ne nous a pas appris à parler d'espoir. Tout a changé. Il y a plein de patientes qui sont métastatiques, qui sont en réponse métabolique complète. Des choses qui n'étaient jamais arrivées avant. Donc, c'est des nouvelles réalités, des nouvelles... Ils n'ont pas appris ça dans leur... les jeunes oncologues un peu plus évidemment, les anciens, c'est vraiment une révolution thérapeutique quoi. Et là aujourd'hui, t'es en réponse métabolique complète.
1: Oui, tout à fait.
0: Donc ça veut dire qu'il n'y a plus rien qui s'allume au PET scan.
1: Si.
0: Et on les voit encore, mais elles sont pas actives.
1: Alors scanner et IRM, on voit rien. PET scan, en revanche, ça brille.
0: Ça brille, mais ça veut dire que ça reste stable.
1: Ça reste stable. Mais c'est quand même là.
0: Donc, c'est une activité tumorale quand même.
1: Oui, donc on ne peut pas arrêter. On ne peut pas arrêter le traitement. Voilà. Et c'est, ça a été tout l'enjeu de l'année dernière parce qu'il a pensé que peut-être je faisais partie de ces gens qui...
0: Demain, j'interviewe une personne qui est en réponse métabolique complète et il y a une décision d'arrêter.
1: Exactement.
0: Ce qui est c'est impensable.
1: Ça a été mon immense bouleversement de toute l'année dernière. Mais voilà, on a pris
0: donc,
1: le temps.
0: Ça maîtrise, en fait, ça contrôle. Voilà.
1: Ouais.
0: Et donc, en fait, depuis 6 ans, tu restes, c'est toujours les mêmes lésions, mais elles restent stables.
1: Ouais, exactement, oui.
0: Ouais.
1: Voilà. Ouais. Mais finalement, tu vois, tout cet espoir de l'année dernière de peut-être pouvoir arrêter, ce qui m'a mise dans un état un peu d'attente. J'étais très perturbée en fait par ça. Je rêvais que d'une chose, c'était effectivement de pouvoir arrêter le traitement. Et je me disais, je vais pouvoir retravailler. Enfin, tu vois, et puis finalement, la réponse du PET scan, elle a été, non, on n'arrête pas. Mais ce jour-là, Mario Compone m'a dit, Claire, autorisez-vous un avenir.
0: Cette phrase.
1: Ouais.
0: Je ne l'oublierai jamais. Oui. Autorisez-vous un avenir, c'est.
1: Ouais. Voilà. Et moi, j'avais déjà cette idée j'avais très envie de faire ce podcast sur le cancer du sein métastatique parce que je trouve que...
0: Quel gars, quoi.
1: Ouais.
0: C'est beau, hein.
1: Ouais. Ouais, mais c'est vraiment quelqu'un
0: de... Et je peux te poser une question, tu t'autorisais pas un avenir ?
1: Je m'étais mise, ces dernières années, dans un truc très... je vais m'occuper de ma famille. Voilà, je vais m'occuper de ma famille. Il y a un certain nombre de dossiers que je veux absolument clore. Si je dois mourir, il faut que ce soit fait. Donc, je veux m'occuper de ma mère, je veux m'occuper de mon fils. Enfin, tu vois, j'avais un certain nombre de
0: trucs.
1: Mais
0: donc quoi ? Donc, avec cette perspective, je suis désolée, je suis un peu cash, mais
1: ça va durer très longtemps encore.
0: Oui, c'est urgent.
1: Oui. Urgent, non.
0: Oui et non.
1: Mais je me disais, c'est super de tenir. Mais en fait, tu sais, tu tiens, tu dis, 3 ans. Oh, incroyable, 4 ans. Oh, incroyable. C'est formidable, mais tu dis, oui, mais alors, en fait, je dois me rapprocher de la fin, là. Parce que c'est pas normal de tenir aussi longtemps.
0: Oui, t'as dit quelque chose, t'as écrit, là, je me prépare au pire en espérant le meilleur.
1: Oui, oui.
0: Je crois que ça va être le titre du podcast, by the way, mais...
1: Ouais, je suis pas sûre d'être quelqu'un de particulièrement...
0: Optimiste.
1: Optimiste, en fait.
0: Moi, je te trouve assez optimiste, mais bon,
1: je me trompe. Mais... Je crois que je suis positive.
0: Oui, c'est peut-être
1: pas... Je pense que ce n'est pas tout à fait pareil.
0: Oui. Réaliste et positive, quoi.
1: Oui, c'est ça. Moi, j'ai besoin de me préparer au pire.
0: Il y en a. Oui.
1: Voilà.
0: C'est comme si ça te rassure.
1: Pas, oui. Voilà. Mais ça ne m'empêche pas d'espérer le meilleur, mais j'ai besoin de me préparer, en fait.
0: Oui, oui. Comme voilà. Une stratégie, ça
1: ouais,
0: te rassure.
1: Une stratégie, ouais, ouais. Oui. Et finalement, cette phrase-là, autorisez-vous un avenir, et le fait que j'aurais peut-être pu arrêter le traitement, puis finalement, je ne vais pas pouvoir l'arrêter, je me suis dit, mais en fait, Claire, si tu as envie de faire des trucs, c'est maintenant, en fait. Enfin, là, il faut y aller. Je sais pas, ça a, ouvert un truc, ça a ouvert un truc en moi.
0: Donc, cette phrase a été libératrice.
1: Ah, complètement, oui.
0: Oh, il aurait pu le dire. Enfin, en fait, il le pensait peut-être avant, déjà.
1: Oui, peut-être, ouais. Je ne sais pas.
0: Ouais. Ouais. Et alors là, tu penses, c'est comme une porte qui s'ouvre
1: ouais,
0: et tu te
1: une
0: dis...
1: une porte qui s'ouvre. Et puis, je pense que je me suis aussi dit que c'était peut-être aussi le moment que je fasse des trucs pour moi, en fait.
0: Après, t'es occupée beaucoup de la famille.
1: Oui, c'est ça. Ça faisait quelques années que je m'occupais pas mal de la famille. Et
0: Donc, t'avais arrêté de travailler au moment du méta, en fait.
1: Ben oui.
0: Oui. Ah oui, donc t'as pas travaillé pendant toute
1: la... pendant longtemps.
0: Depuis 10 ans, en fait.
1: Oui, oui. Alors, j'avais fait un podcast à un moment donné quand on est rentré en France. Mais enfin, c'était, tu vois, c'était un truc amateur... Voilà, mais donc cette idée de faire un podcast sur le cancer du sein métastatique me tenait grandement à cœur parce que je trouve qu'il y a quand même une zone là qui est un peu une zone assez méconnue. Mmh. Je pense que la parole des femmes n'est pas encore assez portée sur cette question-là. Et je pense que c'est particulièrement intéressant de le faire maintenant parce que je trouve qu'en 10 ans, les choses ont tellement évolué dans le bon sens qu'on a effectivement maintenant accès à une qualité de vie et à un temps de vie bien plus important qu'il y a 10 ans.
0: Oui.
1: Donc, de cette situation-là, voilà, qu'est-ce qu'on va en faire en fait de cette vie-là et quelle place la société est-elle prête à nous faire ? Enfin, tu vois, je trouve qu'il y a vraiment plein de questions hyper intéressantes. Et puis, j'ai eu très envie aussi de reprendre mes études, donc de faire ce DU de partenariat patient-professionnel de santé.
0: Pour accompagner les patients alors métastatiques ou pas spécialement
1: Pas forcément pour accompagner, mais à l'Institut de cancérologie de l'Ouest, ils utilisent aussi les patients partenaires pour la recherche et pour avoir un regard en fait sur certaines études qui sont menées.
0: Ça, c'est génial. La consultance, en fait, en quelque sorte.
1: Exactement. Ouais. Donc, ça peut être
0: tout simplement... Ou pour la formation des médecins. Ouais.
1: Exactement. Mmh. Donc, ça peut être aussi tout simplement relire des questionnaires qui sont destinés à des cohortes de patientes et voir s'il n'y a pas des zones qui ont été oubliées ou si tout simplement...
0: Ouais, c'est génial.
1: Tu vois, le vocabulaire et... Enfin, voilà, c'est aussi tout un travail de littératie en santé que le patient partenaire est amené à faire. Et en fait, je pense, si tu veux, que je suis arrivée à cette période où je me suis dit, mais 10 ans de vie avec le cancer du sein métastatique, j'ai appris plein de choses. J'ai compris plein de choses sur cette maladie. J'ai cette chance extraordinaire d'être encore là. Il faut que j'en fasse quelque chose, en fait. C'est aussi rendre un peu ce qui m'a été donné.
0: Oui.
1: Et en fait, ce qui est extraordinaire, c'est que je me sens à ma place.
0: Ça m'avait fort marqué dans tes notes, ça.
1: Oui.
0: Ouais. Finalement, ouais, c'est là. T'imagines tout ce qu'on a tracé là maintenant, de 2008 à aujourd'hui, je me sens à ma place.
1: Ouais.
0: Alors, bah, en fait, t'as répondu à ma question. Est-ce que le cancer a révélé une mission ?
1: Oui, oui, oui, bien sûr, bien sûr. Et ça vient réparer quelque chose parce que cette vie professionnelle, cette première vie professionnelle, elle était quand même assez âpre, un milieu difficile, hein, quand même.
0: Mais t'as aimé. T'as aimé quand même un moment.
1: Oui, j'ai aimé quand même un moment, mais humainement difficile quand même. Hein.
0: Et là, t'es à fond dans l'humain, quoi.
1: Et ouais. Et je pense qu'en fait, j'étais un petit peu faite pour ça.
0: Oui, après, c'est vrai qu'on ne le choisit pas. Moi, c'est vrai que il y a quand même des choses parfois un peu étonnantes parce que je rêvais d'être médecin, je rêvais d'écrire un livre et je rêvais d'être journaliste de la vie de Lilou Massé qui partait interviewer des gens extraordinaires.
1: Ouais.
0: Et c'est marrant, j'avais des rêves. Bon, après, c'était pas spécialement sur le sujet du cancer, mais quelque part, voilà, journaliste, un petit peu quand même. Hein,
1: bah oui,
0: voilà,
1: ouais,
0: et puis écrire un livre, puis interviewer des médecins. Ouais. Alors, on va faire des questions de clôture qui sont fortes. Si tu pouvais parler à la Claire de 2008, qu'est-ce que tu lui dirais aujourd'hui ?
1: Descends de ton cheval. Demande de l'aide. Demande de l'aide. Arrête de penser que tu peux faire tout toute seule. C'est faux. C'est complètement illusoire. C'est un orgueil mal placé. Demande de l'aide.
0: Et demande de l'aide à qui? Voilà. Il n'y avait pas tellement d'aide en 2008, en fait. Hein. C'est ça,
1: pas,
0: quand même.
1: Alors, il n'y avait pas tellement d'aide en 2008, c'est vrai. On va dire dans le corps médical, c'est vrai. C'était un peu sec, tout ça. Mais j'aurais pu demander plus d'aide autour de moi, en fait. En fait, j'aurais pu dire, c'est trop dur, là. Aidez-moi, j'ai besoin de faire une pause, tu vois. Et ça, j'ai pas su le dire. Alors, il y a sûrement des tas de raisons, tu vois, qui font
0: oui,
1: que...
0: Oui, puis jeune, 36, mais c'est bien. Maintenant, ça me fait... J'étais justement ici avec François Bourgognon. Je sais pas si t'as vu ce que j'avais posté.
1: Non.
0: Il dit...

0: C'est un beau message.
1: Tu vois, c'est vrai que... Voilà, mais j'étais sur tous les fronts et j'essayais de rester jolie, de rester féminine et d'assurer au boulot. Et...
0: Tu t'auto-fatigues là en fait. Mais... Tu t'auto-fatigues.
1: Non, mais rétrospectivement, je me dis, mais c'était un peu fou quoi. C'était un peu fou. Donc, voilà ce que je lui dirais. Bon. Ouais.
0: Alors, voilà, qu'est-ce que tu aimerais dire aux gens qui ne connaissent pas la réalité d'un cancer métastatique? Parce que c'est vrai que là, en fait, dans mon livre que j'ai pris pour toi, je vais te le donner, j'ai fait écrire tout un chapitre par Marine. Et c'est vrai que les gens ne savent pas ce que ça veut dire un cancer métastatique. Aucune idée. À la fois, c'est un peu normal, parce que s'ils n'en ont pas autour d'eux, c'est compliqué. Qu'est-ce que tu as envie de dire au public, aux gens, sur la réalité du cancer métastatique?
1: Moi, ce que j'ai envie de dire.
0: Et s'ils ont autour d'eux quelqu'un qui a un cancer métastatique,
1: C'est vrai que c'est une maladie qui ne se voit pas, en tout cas à un certain stade, parce qu'à un autre stade, elle se voit. Oui. Mais tout pendant qu'elle ne se voit pas, ce n'est pas pour autant qu'elle n'est pas présente et que la fatigue est immense, que la solitude est immense aussi, que ce sont des gens qui vivent très souvent avec de la douleur. Une douleur qui est une compagne quotidienne. Et je pense que les patients métastatiques cachent beaucoup de leur réalité et qu'ils ont une grande tendance à épargner leur famille et leurs amis. Et je pense que quand on a un ami dans cette situation-là ou un membre de sa famille, je pense que peut-être c'est bien d'aller forcer un tout petit peu sa porte, alors sans être intrusif ni faut y aller avec douceur, mais proposer de l'aide vraiment, c'est-à-dire pas tu sais que si t'as besoin tu peux m'appeler, non. Venir voir qu'il y a un tas de linge pas plié dans le salon et tout en papotant lui plier son linge, voilà, lui faire des crêpes, lui faire un petit thé, l'entourer.
0: Et peut-être poser régulièrement la question, en fait, comment vont tes traitements? Comment tu te sens aujourd'hui?
1: Voilà, je pense que c'est ça le message.
0: Allez, encore une petite dernière pour la route. Qu'est-ce que tu as envie de dire aux personnes métastatiques? T'as pas prévu celui-là.
1: Vivez.
0: Je pense qu'il n'y a pas de meilleure conclusion.
1: Il faut prendre ce qu'on nous donne. Voilà, prendre ce qu'il y a à prendre. Et moi aussi, je veux dire, je ne veux pas non plus donner une fausse image de la réalité. Hein. Moi, il y a des jours où j'ai mal partout, j'ai pas le moral et je suis au fond du trou et je me dis non mais c'est trop lourd tout ça. Mais quand même, aller vers la lumière. Et se dire que on est là, quoi. On est là, il faut en profiter au maximum.
0: C'est la même conclusion que Christophe André, qui était installé là, à ta place. Moi, j'étais là, il était là la semaine dernière.
1: Mais ça paraît hyper bateau et cliché de dire
0: non,
1: un truc comme
0: bateau.
1: Ça.
0: Non, c'est pas bateau. C'est pas du
1: voilà,
0: tout bateau.
1: Il ne faut rien gâcher. C'est Catherine Bargascon qui disait ça, faut pas gâcher. Mais elle avait raison, faut pas gâcher quoi. On a tellement de chances d'être en vie, il y en a tellement qui sont partis. Voilà, faut pas gâcher.
0: Vivez. Merci beaucoup Claire.
1: Merci Delphine.
2: Au revoir.

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Tigresse, il est 17h, soit la bienvenue dans l'émission comme tous les dimanches. Jusqu'à 19h, on est là avant de retrouver une large en musique de 19 à 20h, puis tout le programme de Jet FM pour la nuit du dimanche soir. Et aujourd'hui pour l'émission, direction Paris avec Mowgli, DJ depuis de longues dates. Et il a voyagé beaucoup, il a joué dans plein d'endroits, en dehors de la France aussi. Ça va être de la house, minimal, deep, groovy, jazzy, funky, plein d'influences, plein de trucs sympas. C'est 2 heures de Mowgli dans Death et bonne écoute.

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Voilà, l'émission touche bientôt à sa fin. Mon invité Mowgli, ben je le remercie infiniment. C'était bien bon, c'est bien charmé, c'est bien trippé, c'est du bon, c'est du lourd. Voilà, c'était pour l'émission. Je le mettrai en podcast dans la semaine. Et puis on va attaquer le mois de novembre. Dimanche prochain, 16h, 19h. Exceptionnellement pour la reprise, pour la rentrée. Parce que je reviens dans les studios de Jet FM pour faire l'émission en direct. Mix spécial début du mois. Ça va être charmé. 3h de Deep Electronic Sound. Voilà. Bon, fin de dimanche à toi tout de suite. Et de l'argent musique. Bisous, ciao, bye bye, c'est Deep Electronic Sound.

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1: Hello, hello, JDFM, dernière émission de l'année, et une émission où Stéphane a été se balader à Lévitation. Il a promené son micro et il nous a ramené une interview du duo Angevin, donc l'interview de Arnaud Fournier et Hervé Thomas, duo de Hint, groupe Angevin, dont tu vas nous parler.
2: Groupe assez inclassable de rock, de noise, expérimental, de plein de choses qui se nourrit de plein de sons, c'est assez inclassable. Ce duo s'amuse aussi avec des effets d'image, il y a une imagerie derrière sur scène, enfin voilà, c'est assez inclassable. Si vous ne les connaissez pas, je vous invite à les découvrir, ils passeront en octobre au Ferrailleur. Mais en attendant, j'ai pu croquer cette interview. Nicolas a fait un super montage derrière en compagnie de Radio RCF et de Radio 666.
1: Oui,
2: c'est une interview commune, comme ils étaient très demandés, on n'a pas eu le choix. Et voilà, je vous laisse découvrir tout ça.
1: Oui, et avant de retrouver Arnaud et Hervé, on va écouter deux morceaux, à savoir le classique Ace in Axis et In Tenebris.

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0: Bonsoir les garçons de Hint.
1: Salut, la synchro. Alors,
0: moi je démarre toujours les interviews par cette même question. Hint, qu'est-ce que c'est ?
1: Hint, qu'est-ce que c'est ?
0: Oui.
1: Oh la vache. C'est deux bonhommes qui se rencontrent au milieu des années 90 dans un local de répétition à Angers. Hervé joue dans les Shaking Dolls, moi dans Bepi Faliero, on partage le même local. Et puis j'avais des cuivres, Hervé s'était acheté des samplers, on jouait tous les deux de la guitare, il m'a dit tu connais John Zorn, j'ai dit non, bah viens faut que je te fasse écouter, et puis on a commencé à répéter, voilà. Et donc on a fait une musique, la nôtre, pendant des années, et un projet musical où on voulait un peu casser les codes, les frontières, pas penser schéma pop, pas faire comme on faisait dans nos autres groupes d'avant, et quelque chose d'un petit peu nouveau, personnel. C'est un petit peu ça. Et du coup, maintenant, on a un groupe qui est bizarrement toujours là, sans rien sortir, mais qui existe toujours, qui est toujours là.
0: Au bout de 30 ans de carrière.
1: Voilà. C'est carrière, le mot, c'est un mot qu'on n'emploie pas chez nous.
0: Oui.
1: Parce que ce n'est pas le cas.
2: Il y a des pauses en plus.
1: C'est des pauses sans être des pauses. Ouais, c'est juste que ça s'éteint pas. Et de temps en temps, il y a des opportunités, des occasions qui font qu'on va faire quelques dates, une collab, ressortir un album d'inédit ou faire des rééditions, selon les envies des labels, des demandes qu'on a pour jouer. Et on arrive à cette année 2024 où on n'avait rien de prévu. Ça jouait très vite. Hein. Et l'idée de dire, mais attends, 94, 2024, hop. Donc, contacter l'ancien tourneur de l'époque, des années 90-2000, en disant, nos 30 ans, on peut peut-être faire quelques dates. Et bing, et c'est tombé. Et puis, des belles salles, des beaux festos. Non, 13 concerts, alors qu'on ne comptait pas du tout en faire autant.
0: Vous parlez de votre musique qui est assez inclassable, assez singulière. Comment ça se façonne ? Comment s'est façonné le son Hint ?
1: Surtout sans réfléchir. L'instinct.
3: Oui, en fait, ça, c'est une question qui peut se poser 30 ans après, en fait. Parce que, en fait, si je me réfère à l'impression qu'on a eue quand on a repris les dates, la première date à Paris, je ne sais pas en quelle année c'était, après une assez longue pause, on va dire, c'était la première date de Hint tout seul après la tournée d'Ezekiel, donc 2000, je crois quoi, 12, 13, 14, j'en sais rien. Et là, on n'avait pas trop répété.
1: On n'avait pas répété
3: avant. On branche les amplis et on relance le truc. Et on a dit, ok. Enfin, moi, ça m'a fait ça, en tout cas, j'ai dit, ok. C'est ça le son de Hint dont on nous parle, depuis tant de temps. Parce qu'en fait, quand tu es dans le truc, tu ne te rends pas compte de ce que tu fabriques, quoi. Et donc, en fait, avec ces quelques années d'absence, et le fait de ne pas avoir répété et tout, de se relancer, de remonter sur le vélo, quoi. Et là, on s'est dit, ah ouais, d'accord, ok, en fait, c'est ça. Mais en fait, c'est ça, c'est quoi ? C'est juste que moi, mes amplis, les réglages, ils sont tous tout droits, c'est tout à midi. Sur les pédales, c'est pareil, c'est tout à midi. Donc en fait, si tu veux vraiment, parce qu'on nous la pose cette question, et si tu veux vraiment essayer d'analyser le truc, tu dis mais attends, en fait, mais c'est pas le son, il a pas été réfléchi, il est dans le mélange de nos deux sons, le mélange de nos deux histoires musicales et le mélange de l'interaction immédiate entre les deux les deux personnes quoi. En fait c'est ça quoi, et puis c'est la manière de jouer j'imagine quoi.
1: Bah forcément voilà. Quelque part oui.
3: Donc il n'y a pas d'intention au départ. Quoi. L'intention, s'il y en avait une, c'était de faire un truc qui n'avait jamais été écouté. Dès qu'on retombait sur un truc déjà existant, on se disait, ça on l'a déjà entendu, on l'a déjà fait, on passe.
1: Mais on ne réfléchissait pas tant que ça. C'était l'instinct de ça sort, on joue, t'improvises, tu joues, et là tu te dis, c'est cool. Voilà, ça va être ça. Et puis après, ça pouvait venir vite ou pas. D'ailleurs, les morceaux qui étaient longs à accoucher, d'ailleurs, n'ont pas eu des longues vies derrière. Tu vois Alors que des morceaux à. Immédiat, j'ai envie de dire, même très simple, hein. Je veux dire, les premiers morceaux, juste boîte à rythme de guitare ou le sax, moi je savais pas jouer du sax, donc je faisais juste faire crier le sax, mais du coup ça donnait une personnalité, alors que c'était pas le but, c'est juste que je savais pas, je voulais faire comme John Zorn, sauf que je sais absolument pas jouer comme John Zorn, lui il fait des vrais sons aigus, moi je mange la hanche à pleine bois et je crache le bois derrière, mais donc ça fait pas pareil, mais du coup ça a créé un son qui est un petit peu identitaire.
4: Je veux juste revenir sur l'époque Shaking Dolls et Bepi Faliero. À cette époque-là où vous démarrez le groupe Hint, qu'est-ce qu'ont pensé les copains de ce nouveau groupe et surtout le son qui commence à exister par rapport au son, la différence de son entre les groupes que vous aviez et celui-là.
1: Oui, alors pour ma part, il y avait une grosse différence, que nous on faisait de la noise hip-hop, moi j'étais à fond dans le Velvet, les Pixies, Sonic Youth.
4: Et qu'est-ce que vous ont dit les membres ?
1: Ils ont trouvé ça super. Nous, Bepi de France, c'était sur la fin, tu vois, on savait que ce ne serait pas un groupe qui deviendrait professionnel ou quoi que ce soit, tout le monde avait d'autres envies. Enfin, ça dépend, parce que certains ont continué derrière. Et Cali, donc, qui était dans Buffalo Hero, et l'ingé son de Hint depuis un paquet de temps maintenant. Moi, à l'époque, je sais que c'était la grosse vague 90s, quoi. Donc, Sonic Youth m'a amené à Nirvana, et puis Hervé était à fond dedans aussi. C'est ce qui a fait le lien au début, c'était la vague grunge. Mm-hmm. Le label Sub Pop, toi, t'écoutais ça à fond. Mm-hmm. Mais Hervé, il écoutait Sub Pop grunge, mais il écoutait aussi des trucs indus comme Godflesh, les Premiers Ministries, ou Scorn, ou les trucs de Johnson, surtout Painkiller, Naked City, ça a été une grosse révélation. Et donc moi, j'ai complètement élargi mon champ d'écoute sur des choses beaucoup plus dures dans le son, et j'y suis toujours.
3: J'ai pas eu vraiment de retour de leur part. Ouais. Eux, le fait est que ils avaient lâché un peu l'affaire au niveau du groupe, quoi. Donc en fait, ils étaient, on va dire, pas mécontents que je retombe sur mes pieds, parce que dans l'équipe, on était quand même 5, et de tous, j'étais celui qui était le plus amené à poursuivre quelque chose dans la musique, quoi.
1: Avec le batteur de Shaky Dolls, qui était notre premier ingé.
3: Oui, voilà, il y avait Dominique qui nous suivait quand même, même s'il nous a suivi non musicalement, mais en tant que technicien. Donc en fait, je pense que ça les a aussi intrigués. Je peux pas parler trop à leur place parce que j'ai jamais eu de retour. Ils ont toujours été, je pense, intrigués de la démarche, parce qu'en fait, c'est vrai que c'est quelque chose d'un peu expérimental au sens propre du terme, quoi. C'est-à-dire de dire, bon, on mélange un peu tout, on fait du sample, du sax, du machin. Donc je pense qu'ils ont dû voir ça d'un œil, tu vois, un peu étrange. Et même encore, sans parler de ces personnes-là, mais il y en a qui font des gros yeux quand ils voient comment notre mode de fonctionnement. C'est vrai que nous, on a même du mal à l'expliquer, donc ça veut bien dire que c'est quelque chose d'un peu étrange. Ouais, donc en fait, le fait de voir comme ça
4: l'empreinte de la musique angevine ou l'empreinte de la musique nantaise. Ça sortait un petit peu du lot, quoi.
3: Ouais, oui, mais je pense qu'on peut voir des filiations, mais
1: les filiations, elles sont plus sur les modes de fonctionnement. Ouais. On est à Angers, les Tugs, c'est clair, net, c'est un moteur énorme qui donne envie aux gens plus jeunes comme nous d'y aller, parce qu'on se dit, c'est possible, les mecs tournent aux États-Unis, sont édités chez Sub Pop, font des tournées, jouent avec Sonic Youth et Nirvana et tout. Nous, on a 7-8 en moins, on veut faire pareil. Donc, c'est un moteur. Et puis, même sur la structuration de tout ce qui s'est passé sur Angers, Radical est né grâce aux Tugs, parce que c'était la structure qui manageait les Tugs. Et donc, il y a plein de choses qui sont nées. Donc, je ne parle pas de genre musical, je parle d'état d'esprit, d'y aller. Voilà. Ouais. C'est là, la filiation, elle est là. Parce que nous, on a joué avec les Tugs, mais on n'a rien à voir musicalement avec les Tugs. Rien du tout.
0: On est d'accord. Ouais, Checking Dolls, t'avais monté Jug
3: Oui, il y a eu la petite parenthèse Jug, oui. Non, ça n'a pas duré longtemps parce que c'était un peu un intermédiaire. Musicalement parlant, historiquement parlant, ça s'explique en fait. Checking Dolls plus groupe de potes, garage, Sixties, machin bidule. Après, effectivement, avec cette vague, ce pop entre guillemets, moi j'ai tiré plus vers. C'est pas le noise, mais vers le grunge, quoi. Tad et compagnie. Enfin, les gars de Jug étaient aussi là-dedans. On a fait un truc qui bastonnait, mais ça a duré 2-3 ans parce que on n'avait pas tous dans l'idée de poursuivre, mais on a fait quand même quelques dates, notamment avec Death Roby, le groupe aussi assez noise. Et ça permettait de taper un peu sur la batoche comme un gros malade, quoi. Mais voilà, et puis du coup, ça a fait le lien jusqu'à temps que je rencontre Arnaud. Et puis.
1: Tout s'est fait un petit peu en même temps. Hein.
3: Ouais,
1: t'avais encore Jug.
3: J'avais encore Jug.
1: Je crois qu'on a un des premiers concerts de Hint était en remplacement d'une date de Shaky Dolls, le printemps de Bourges, là-haut.
3: D'accord.
1: Il y a eu des trucs comme ça. C'est vraiment. Tout s'est enchevêtré. On a démarré sur un petit peu l'arrêt de Shaky Dolls et Jug, mais tout s'est joué sur 6 mois, quoi.
3: Après, c'est vrai que moi, je suis pas journaliste musical, mais je suis en train de me rappeler de ça. À la fin, les Shaky Dolls, ça virait un peu vers le un peu plus. C'était des morceaux un peu plus noise entre guillemets, mais ça correspondait pas à notre ADN entre guillemets. Donc en fait, finalement,
1: vous étiez les meudonnais, quoi.
3: Voilà, c'est ça. Meudonnais, voilà.
1: Non, mais c'est clair.
3: Non, mais voilà.
1: Vous preniez une douche par mois. Vous avez des guitares complètement explosées.
3: On marchait sur nos cheveux. Ouais, mais voilà. C'est vrai que c'est difficile de refaire le CV après coup, surtout 30 ans après.

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1: Alors justement, tu parles d'ADN, est-ce qu'il y a quand même quelque chose dans la création où vous vous retrouvez un peu comme des siamois?
2: En fait, quand tu es un collectif créatif, il faut bien à un moment donné s'entendre sur des points communs, quoi. Donc les shaking, bon, c'était déjà la déconnade entre potes, et puis à 5, alors il faut savoir qu'un groupe, voilà, plus on est nombreux, plus c'est compliqué. Donc voilà, donc mais je dis ça, c'est une parenthèse. Donc l'idée, c'était ça, c'était de faire du garage, puis des morceaux accessibles à tout le monde, un peu festif, un peu machin, puis dans l'air du temps à l'époque, quoi. Et c'est vrai qu'après, avec Arnaud, bah, c'était pas trop ça l'idée. C'était musicalement, c'était de faire quelque chose de plus
3: introspectif,
2: plus inédit, plus essayer sur les chemins non.
3: Essayer des choses.
2: Ouais, essayer des choses, c'est ça l'idée en fait. Parce que en fait, on parle de ça, mais à l'époque. Je veux dire, s'il n'y avait pas eu Black & Noir pour nous dire « c'est intéressant ce que vous faites, faites voir votre cassette, nanana ». S'il n'y a pas des gens comme ça, ça fait pouf dans l'eau, en fait, notre truc, en fait. Et s'il n'y a pas des mecs pour nous programmer, pour dire « ah ouais, c'est pas mal, votre machin », ou « ça a l'air d'être intéressant, on va vous faire venir », bah ça fait plouf, en fait. On reste deux abrutis dans le local de répète à faire du « gnagnagna ». Sauf qu'en fait, le miracle, c'est qu'effectivement, ça a rencontré un certain intérêt par je ne sais quel
3: Par les fanzines, la diffusion des cassettes... je me souviens très bien, une fois, Bastard vient jouer au Shabada, on leur file des cassettes, ils partaient en Italie, et ben quelques mois après, on allait en Italie. Tu vois, à l'époque, il y avait quand même ce petit truc DIY, entraide, qui existe encore chez les jeunes. Il y a une scène DIY qui est bien virulente en ce moment, à Angers, il y a des bons représentants, et c'est cool.
4: Fragile, ça te pose pas de soucis qu'ils aient pris le même nom que le projet que tu avais aussi, Hervé?
2: Ouais, non, mais c'est juste improbable, en fait, c'est incroyable, en fait. C'est que l'idée du nom était bonne, moi, qui souvent, je trouve les noms de groupe un peu pourris, voilà, c'est la preuve que c'était pas si nul s'il y a un deuxième groupe. Gros fan de Fuchs Tunnel, notamment l'album noir, la 18 Song, et je le connaissais, les gars, j'avais une émission sur Ribouille avec Dom à l'époque.
5: C'est pas vrai.
2: Ouais, et on était. Ah, bah, je sais pas comment ça s'appelait. Hein. Okay. Et on était du genre à faire des allers-retours pour les groupes dont on était fan, et je digresse, mais bon, voilà. Et je me souviens d'un aller-retour à Paris pour enregistrer les Fuchs Tunnel. Les purs anglais avec un humour énième degré, il y avait quoi, 20 pélos au truc. Et pourquoi je dis ça? Parce que j'étais un gros fan, et que je suis un gros fan du disque, et que dans le disque, dans la pochette, il raconte n'importe quoi, parce que c'est des anglais avec un humour anglais. Et à un moment donné, je sais pas ce qu'il bouine, je sais pas ce qu'il raconte, il y a marqué Int Int Int, qui veut dire indice, donc je pense que c'est genre, ils doivent lancer une vanne et ils doivent se dire, je sais pas quoi, c'est un indice pour je ne sais quelle vanne entre potes, j'en sais rien, je sais même pas, j'ai dit tiens, ça sonne pas mal ça, let's go avec ça. Donc pour ceux qui ont le vinyle, il suffit d'aller voir la pochette et chercher le mot-clé.
5: On a parlé tout à l'heure un peu de projets parallèles, vous avez eu aussi un des moments, des groupes composés, je pensais à Dead Hippies par exemple.
3: Ah oui, ça aurait pu marcher. Ah bah j'en sais rien. Ça a été compliqué hein, l'histoire.
5: Ouais,
3: mais j'aimais bien ce projet, c'est chouette. On avait tourné un premier album.
5: Ouais.
3: Et sur le deuxième, ça repartait, sauf qu'il y a eu le Covid. Et là, ça a tué beaucoup, beaucoup. Là, c'était compliqué.
5: Et entre ce projet-là, il y en a eu d'autres.
3: Il y a eu la phase, quoi. Ça,
5: ouais,
3: c'était
5: phase,
3: 25
5: ans.
3: Quoi.
5: Ouais.
3: Voilà.
4: Question sur Int. Est-ce que tu as fait écouter Int à Thorsten Moore? Tu as joué avec lui
3: Je lui ai filé le premier album. Ouais. Je lui ai filé pas mal de.
4: Il en a pensé quoi, du coup?
3: Je ne sais pas ce qu'il a pensé. Je lui ai filé les disques. Ouais. Il m'a filé ses derniers albums. Et tout. On a fait des échanges de bons procédés en loge. Et il m'a filé son bouquin de poésie dédicacé. Il y a des petits mots trop sympas et tout ça. Des t-shirts, des disques. J'étais trop content. J'étais comme un gamin. Tous les deux. Et donc, je lui ai présenté. Je lui ai filé l'album de 100% White Puzzle. J'ai expliqué que ça, il y a presque 30 ans, c'était il y a 28 ans, c'était les débuts, j'expliquais, etc. Et tout. Il avait l'air très intéressé. J'avais filé le Atonalist, un truc que j'ai fait avec Renaud Pion et Gavin Friday. Donc ça, il connaissait beaucoup plus de ce qu'il y avait des remerciements d'Américains que connaissait Renaud, etc. Et tout. Donc, je connais un tel, machin, et tout. Ça avait l'air de bien intéresser le truc. Parce que là, c'était encore plus barré, encore plus dans l'expérience, les croisements des genres musicaux, qui incluaient même des polyrythmies africaines avec de la musique baroque. Donc, c'était vraiment poussé. Et puis, bon, c'était une chouette rencontre. Et puis, donc voilà, je lui fais les trucs de Inch. Est-ce qu'il a écouté? J'en sais rien. Il m'envoie des petits messages de temps en temps, super sympa. Et sur, ah, t'as un beau t-shirt ou le feu sur le morceau, ou je sais pas quoi et tout. Mais on s'envoie pas de la prose. Donc,
4: ouais, ça reste un autre monde aussi. Enfin,
3: ouais, mais pour moi, j'ai touché. Ah, c'est un mec adorable. Ouais, et moi, j'ai fait donc mes deux premiers concerts solo en première partie de lui. Et c'était une rencontre superbe. Et enfin moi c'est tellement c'est le musicien que j'aime le plus, voilà. J'aime tout ce qu'il fait depuis le début, et j'aime la personne, son art, etc. Et moi j'ai arrêté de jouer de la guitare et j'ai recommencé à jouer de la guitare quand j'ai découvert ce mec, au même titre que en France Daity Guns ou que le Velvet Underground avant quoi. C'est la façon d'aborder la guitare, pas comme un rocker qui fait les trois accords majeurs, c'est-à-dire de jouer autrement.
4: C'est un accordage un peu différent dans chaque...
3: Ouais, alors lui, il va jusqu'au boutisme. Ouais. Moi, c'est plus sur la torsion, tu vois. On joue beaucoup sur les torsions, plus sur les trucs comme ça. Et voilà, je pourrais parler des heures, on sait pas le sujet. Mais c'était un chouette... alors là, si on parle de carrière, parce que ça fait quand même 32 ans que je suis sur la route, ce moment-là, c'était il y a 2 ans, hein, c'était fort. C'était vraiment... je dis là... Là, c'est dans mes cases, ça je coche. Ça c'est fait, et je veux bien y retourner.

0: Vous avez aussi des supports visuels en fond d'écran, ça vient d'où? C'est Hervé?
1: Oui, à l'époque, je ne sais pas comment ça m'est venu, l'idée...
2: Alors si, au début, on a des premiers concerts, Hervé il est ingénieur, donc il triturait les vieilles télés, oui, et on avait des télés cathodiques qui bricolaient pour brancher au cul des amplis. Et donc les ondes, ça faisait des ondes sur la télé en fonction de l'intensité qu'on mettait dans le jeu de la guitare.
1: Parce qu'en fait, tu peux remplacer une bobine de tube par en fait, tu remplaces un HP par une bobine de tube en fait. Donc sur le Fender, il y avait un HP qui allait au HP, et puis il y avait l'autre sortie qui allait sur les télés.
2: Et pareil sur le Marshall.
1: Et on s'est dit, ça serait bien d'améliorer un peu le truc. Et moi, c'est vrai que
2: ça cassait. C'était lourd à trimballer, hyper fragile, et ça tombait en panne. L'enfer.
1: Non, et puis c'est vrai que, comme je disais tout à l'heure, je passais pas mal de temps à la BM ou à mater tout ce qui est documentaire et tout. Et au bout d'un moment, je me suis dit, mais il y a vachement de sources. Et même, j'ai gardé le réflexe vachement longtemps après. Après Hint, quoi. J'ai toujours gardé ce réflexe de. Un peu moins maintenant, mais quand je vois des images de documentaires intéressantes, je me dis, ça ferait une super source visuelle, quoi. Il y en a plein, en fait. Peut-être que maintenant, on se ferait peut-être un petit peu plus engueuler avec les droits et compagnie. Mais à l'époque, j'arrêtais pas. Le VHS, il tournait tout le temps, quoi. Parce que je repérais les documentaires, donc.
2: C'était les débuts d'Arte. Donc il y avait plein de documents.
1: Un truc sur la Deuxième Guerre mondiale, ou j'en sais rien, j'ai n'importe quoi.
2: Des films expérimentaux.
1: Ouais, ou des trucs expérimentaux. Et t'en prends 10 secondes, 5 secondes, machin bidule.
2: Tu fais des loupes.
1: Et puis après, c'est le pauvre Jack qui crochait sa gueule parce que c'était à l'ancienne. Ouais. Deux magnétoscopes.
2: Une mixette.
1: 20 cassettes à rembobiner à chaque fois. Ouais. Et puis il y avait telle vidéo sur tel truc. Et puis avec une mixette. Voilà.
2: Plus ce diapo. Et boucle de projection 16 mm.
3: Ça veut dire qu'il y avait quelqu'un d'autre avec vous.
1: Il y avait un troisième musicien.
2: C'est un sacré merdier. Ouais.
1: Ah oui. Il avait sa propre partoche. Il avait sa propre. Enfin, on s'était mis d'accord sur les trucs, quoi. Ouais. Mais c'est lui qui a un peu posé, qui a organisé un peu les vidéos sur tel morceau. Puis toi, après, t'as réussi à récupérer les sources
2: et à les numériser.
1: Tu numériser, à garder l'esprit du truc. Quoi.
2: C'est les images d'époque. Hein. Ouais, c'est juste qu'elles ont été numérisées, mais c'est ultra pixelisé, c'est de l'ultra basse def. On est à l'antithèse du 4K ou 8K. C'est du VHS.
1: C'est du VHS.
2: Scanné. De manière ultra lo-fi, donc c'est dégueulasse. C'est dégueulasse, c'est assumé.
4: Est-ce que vous pouvez revenir sur le bouquin de la Cité d'Infâle de Stéphane Beauverger, justement?
2: Alors ça, j'avais été contacté par l'éditeur d'abord, c'est la Volt.
4: Ouais, la Volt, tout à fait.
2: Qui était distribué au Seuil. Et
4: ça s'est fait la rencontre
2: à Paris. Je suis monté à Paris, j'avais des rendez-vous pour la phase et tout. Je m'étais échappé une journée, j'avais rencontré donc le mec de l'éditeur et Stéphane Beauverger, l'écrivain. Et le mec était fan hardcore de Hint. Et il nous a demandé de faire une bande originale du livre.
4: Le livre,
2: à l'époque, on n'était vraiment pas actifs. Donc, il n'y avait pas d'histoire de composer. Donc, en fait, on a vraiment fait un montage avec des bouts de trucs rares, de machins, des ambiances. Enfin, c'était tout une seule plage de 45 minutes, un truc comme ça. Et le CD était vendu dans le livre. C'est pas mal, ça. j'ai pas écouté depuis...
4: J'ai pas lu le bouquin, mais...
2: Le bouquin est bien, la trilogie. C'est une trilogie. C'est trois tomes, hein. Il faut lire les trois. Alors, je ne sais plus dans quel ordre c'est. Je ne sais plus si celui avec le disque, c'est le premier ou le dernier. C'est la trilogie des Noctivores. Il y a Chromosome, Noctivore et la Cité d'Infâle, un truc comme ça.
4: Ok.
2: Ah, et très bien d'ailleurs, la trilogie.
5: Puis, bande originale de livre, pourquoi pas bande originale de film? Je pose souvent cette question aux artistes. Parce que j'ai un peu l'impression que c'est ce que les artistes ont envie aussi, quoi.
2: Bah, nous, on aurait aimé. On n'est pas connectés. Donc, on a eu notre musique a servi à beaucoup de synchro. Sur des documentaires, toujours des trucs de guerre, des trucs affreux, genre les exodes, les machins. Sur France 5, France 2, France 3. Enfin, le service public s'est bien servi pour toujours des trucs, la Pologne, l'exode, je sais pas quoi. Toujours très Europe de l'Est, bizarrement. Toujours des trucs tristes. Mais donc, ça a servi comme ça. Ah si, on a fait la BO, si. Alors, enfin, nos morceaux ont servi à la BO d'un film, d'un long métrage. J'étais allé à la première à Bercy, à Paris. Ça s'appelait Les Aliénés de Yvan Gauthier. Et il y avait une bande son très rock où il y avait des morceaux de. Il y avait une compilation qui sortait chez BMG. Et en fait, nous, il se trouve que 100% Wade Puzzle faisait le générique. Ouais. Et la baston finale entre le méchant et le gentil, c'était Eisenaxis. Alors là, quand j'étais au cinéma à Bercy, là, au cours Saint-Émilion, du coup, j'en prenais plein la gueule, les images, je dis, ça marche trop bien. Donc voilà, mais on n'a jamais composé exprès pour l'image. Et ça, c'est un petit regret.
1: C'est vrai, quoi.
5: Peut-être ça arrivera.
1: Ouais. Et c'est vrai qu'après... Ouais. Moi, je me suis souvent posé la question. Il n'y a pas de doute que je pense qu'on saurait faire. Après, c'est dans la méthode. Comme nous, il nous faut parfois du temps ou parfois... Ça, c'est très particulier. Donc, comme c'est, ce que je veux dire par là, c'est que c'est souvent des commandes, ça. Qui dit commande, dit souvent délai, dit souvent pression, ouais. Dit souvent machin, dit souvent truc. Ça passe ou ça casse. Soit on se serait arraché, on aurait pondu un truc. Mais c'est notre mode de fonctionnement. Hein. On a été emmerdé à l'enregistrement de 10, par exemple, où des morceaux ne fonctionnaient pas du tout au final.
2: Oui, en studio, oui.
1: En studio, ça c'est notre méthode. C'est funambuliste. Hein. Donc en fait, t'es là, à une idée près, ça marche pas. Quoi. Donc tu peux te retrouver du bon côté ou du mauvais côté. Voilà. Mais bon, si, ça pourrait être sympa.
2: Il y a des morceaux, en fait, si tu. Comment dire. Enfin, moi, on a refusé des plans, même cet été-là, de festival assez gros.
1: Ah oui.
2: Parce que qui dit gros festival dit slot d'après-midi, parce qu'il n'y a pas de slot la nuit, et donc on nous demandait de jouer sans la vidéo. No way, ça joue pas sans vidéo. Voilà, parce que
3: la logique c'est de jouer le soir, comme là ce soir,
2: ouais, exactement. Ce qui est vrai, on a fait très peu de festivals à cause de ça, on était dans les salles,
3: et en plus, il y avait une musique. Plus à
4: jouer de nuit,
3: avec des gens qui ont un petit peu bu.
2: Ça, pas forcément. Il faut juste en effet de la nuit ou la noire. Ouais. Il faut l'image. On a fait une fois un concert sur un festival à Paris. Je sais pas si tu te souviens.
3: Oui, on en reparlait
2: un après-midi sur un salon musicorage à la Villette. Là, c'était chiant.
3: Non, mais autant pour le public et pour nous, il faut qu'il y ait un truc qui passe. Donc, il faut qu'il y ait une ambiance qui soit posée. Et ouais. c'est un peu le côté funambule dont je parlais tout à l'heure. Ça surfe ou ça surfe pas. Ça se passe toujours bien, mais des fois, tu sens qu'il se passe vraiment un truc et que ça glisse, quoi. Et puis des fois, c'est un peu plus... Et ça, c'est dû au moment, c'est dû à l'endroit, c'est dû à nous, c'est dû aux gens, voilà.

0: Je ne vous avais pas posé la question quand je vous avais vu avec Ezekiel et Hint, justement. Est-ce que vous pouvez revenir sur cette tournée, sur ce qui, comment ça s'était fait?
1: Ezekiel Hint, alors bah, si, c'est assez important. C'est Jarring Effect, d'accord. Le label.
2: Ah oui, le label.
1: Que moi je connaissais bien à Ilafaz, parce que les premiers Ilafaz sont sortis chez Jarring, en même temps que Hightone, Zenzile et Meite Show. Ilafaz, c'était les quatre premiers groupes de Jarring. Donc moi je connaissais bien, on jouait très très souvent avec Ezekiel, on se connaissait, etc. Mais tous les mecs, les fondateurs de Jarring, étaient des fans de Hint.
0: D'accord.
1: Nous on ne le connaissait pas avant, mais c'est pour ça d'ailleurs que la phase est arrivée, c'est parce qu'il y avait une filiation qui, voilà, même si le genre musical n'avait rien à voir. Et donc pour les 5 ans du label, ils avaient leur festival qui s'appelle Rhythm Collision, ils ont proposé une créa. Et eux, la créa, l'idée c'était de faire Ezekiel avec Hint. Moi je connaissais très bien Ezekiel et tout, et je trouvais l'idée super. On s'est rencontrés dans le resto de mon frère cher Rémi à Angers. On a discuté une après-midi. Toi Hervé, tu les as découverts, et puis ça a matché. Et le projet, il était génial artistiquement, génial humainement.
0: C'est
1: complètement essentiel en fait. Et en fait, ce truc qui devait faire que 2 dates, la salle à Annecy parce qu'on faisait la résidence, et le festival à Lyon. Finalement, c'est parti sur une tournée de 10 dates qui a été captée. Donc, CD, DVD, mais ils en ont vendu des palanqués. Donc, grosse tournée derrière. Et ça finit qu'on jouait avec Mogwai en Allemagne sur des festos, quoi.
0: Ah ouais,
1: c'était ouf. L'histoire, elle était folle. Elle était dingo. Et c'était génial. C'était un beau projet. Et les gens m'en parlent quoi, sur la route. Les gens me parlent tout le temps de ce projet Ezekiel Hint qui a bien, bien marqué. Hein.
3: Mais ce que tu disais d'ailleurs tout à l'heure, Armé, c'est ça qui m'a un peu surpris. Parce que tu disais le processus créatif, il est long chez vous. Et là, c'est ce que vous racontez dans le DVD, c'est qu'en fait, ça a été hyper rapide parce que vous n'avez pas eu le temps de préparer.
2: Il y a eu ces 2 premières dates où, effectivement, qui étaient censées être un one-shot. Donc, on s'est bien focus sur ces 2 dates. Et effectivement, on a fait un truc qui n'était pas censé durer. Donc, il y avait. En fait, l'histoire d'après, on ne la connaissait pas à l'époque. Donc, ces 2 dates. Et quand on s'est quitté, on s'est dit, c'est quand même dommage parce qu'on est bien rentré dans le sujet. On a des choses à s'apprendre l'un l'autre parce qu'on n'a pas le même univers musical et puis même la manière de bosser n'est pas la même. On s'est donné toute cette énergie sur 2 dates et c'est vrai que c'est un peu frustrant de rester là quoi. Donc on a remis une couche, ce qui nous a permis aussi de plus nous connaître, parce que 2 dates c'est vrai que c'est un peu court quoi, on avait bossé un peu avant, mais voilà. Humainement on sentait bien qu'on allait bien s'entendre, bien se marrer. Donc c'est vraiment, moi je dis sur les dates d'après que ça a vraiment switché et décollé, même parce qu'après on apprend à se connaître dans le jeu, c'est pas évident, on vient quand même de 2 univers, enfin de 2 méthodes créatives différentes, nous on était 2, eux ils sont 4 ou 5, mettre tout ce monde là ensemble, plus créer un truc cohérent au niveau mise en scène, lumière, son, etc. Ça, voilà. Et quand ça s'est mis en place, par contre, effectivement, on s'est dit, ah ouais, là, quand ça s'imbrique, là, les deux affaires, avec un total respect en plus de l'univers musical des autres, parce que vraiment, eux, c'était quand même, on va pas livrer les secrets, mais nous, c'est plutôt simple, hein, nos affaires. Eux, par contre, c'est un peu plus évolué. Donc, on a réussi à se glisser l'un dans l'autre, et dans les deux univers. Et moi, d'après ce qu'effectivement, les retours qu'on entend encore même maintenant, effectivement, ça.
1: Ouais, c'est resté, Zéphirine.
4: Vos premiers souvenirs musicaux? Quand vous étiez tout petit?
2: Ah bah moi ça va être très simple, hein. Quitte à paraître totalement ringard, mais moi j'ai dû avoir ma première gratte en quatrième, donc on a 14 ans. Enfin, première gratte, je ne sais pas. Attends, je l'ai construite moi-même, ma première basse. Le manche, il a fait comme ça quand j'ai mis les cordes. Je n'avais pas pensé qu'il fallait mettre. Et moi, c'est très simple. Donc, Cure. Et puis, Dire Straits. Brother in Arms et compagnie.
1: Brother in Arms, j'ai beaucoup aimé aussi. Non, moi, c'était mon premier 45 tours que j'ai acheté en 6e. C'était Visage, We Fade to Grey.
2: Oui,
1: mon premier. Après, il y a eu Susanna de The Art Company. Ma première cassette, c'était Morgane de Toi de Renaud. Et donc, j'étais un gros fan de Renaud, moi, c'était ça. Vraiment, Renaud, Bruce Springsteen. Et puis, quand je suis arrivé au lycée, là, je suis tombé. On m'a fait découvrir le Velvet Underground, Sonic Youth. Et là, j'ai arrêté, j'ai recommencé. Tout à zéro. Okay. Place nette.
4: Okay. Merci, les gars.
5: Merci beaucoup.
2: Merci.
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Jeff Geburek, The Bridges of Many Shapes, paré chez Mahorka Recordings. Très bon disque. Il fait fusionner des choses qui probablement n'auraient pas dû aller ensemble, mais en fait, ça marche très très bien. Jeff Geburek.

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0: Dansland. Dansland, ce sont des Allemands, David Moss, qu'on sent vraiment hanté par la présence de Blixa Bargeld, un peu trop, c'est quasiment gênant. Anno Leichmann lui fait l'électronique. Ici, il est aidé par Katharina Bevan au synthétiseur modulaire, c'est superbe. Hannes Strobel à la basse électrique. Dansland, code and melody chez Arbitrary.
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Stephen Goldman est lui aussi allemand. Il s'attache à une certaine asymétrie dans son rythme. Alluvium est un album qui paraît chez Macro Recordings. Stephen Goldman.

Mark Kane est belge, il choisit de pousser le saxophone dans ses derniers retranchements. Threads est un album qui paraît chez Parenthèse Recordings. Mark Kane.

Ingebrigt Åkerflaten est un contrebassiste norvégien. Fly est un album qui paraît chez Sour Jazz Recordings. Et le moins que je puisse dire, c'est que ça joue. Ça joue bien, c'est vraiment très très ensemble. C'est un très beau disque de jazz. Ingebrigt Åkerflaten avec l'ensemble Exit Knarr.

Federico Perotti, lui, choisit de mêler la musique ancienne et la musique moderne. Il joue de l'orgue, il est italien. Quadro paraît chez Feralnote. Federico Perotti.

Et nous retrouvons le dernier album de Philippe Petit, Terror en el Espacio, Planet of the Vampires, un film de Mario Bava qu'il a mis en son sans se préoccuper des images. Ça paraît chez Sublime Retreat, Philippe Petit. Et c'est la fin de cet Indie Drome. Bien le bonjour chez vous.

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Attention, la musique du groupe est Fusion. Bonjour, bonjour tout le monde. Ça a marché, non? Le 1, 2, 3 nous a amené aux trois tons solés et ces groupes magnifiques qui nous donnent chaleur partout. Pour célébrer la culture francophone des trois continents, Afrique, Europe et Amérique du Nord, à travers d'un voyage poétique, émouvant et jubilatoire, le groupe et Fusion nous invite à découvrir leur nouvel album « La Marche de Bonheur » et c'est vraiment du bonheur et de chaleur. C'est le 10e opus de ce groupe chez Bouddha Musique et ça marque 30 ans de fructueuse collaboration avec ce label. Et sans aucun doute, Bouddha est le label de musique du monde français.

L'homme du groupe Effusion sont l'accordéoniste française Viviane Arnaud, le violoniste québécois François Michaud et le guitariste sénégalais Hervé Samb. Viviane et François collaborent depuis 32 ans et fondant en 2006 Musique Acoustique Machine, MAM, pour élaborer des spectacles de musique en mouvement. Ils croisant une première fois Hervé Samb lors d'édition 1998 du Festival Jazz à Saint-Louis du Sénégal et sont éblouis par son jour. Ensuite, ils se trouvent programmés sur des scènes de festival international et décident de travailler ensemble. Et le dernier fruit de ces collaborations, c'est bien l'album La Marche de Bonheur qui sort cette semaine. Ce formidable projet musical explore l'idée de bonheur véritable réside dans l'acceptation de nos différences et dans le redécouvert de nos racines culturelles. Pour ça que parmi les 11 morceaux de cet album, on retrouve plein de différents éléments de musique traditionnelle de ces trois endroits, mais aussi du jazz, blues et plein d'autres merveilles. Tous les morceaux sont écrits par les trois membres du groupe. Et le titre qu'on vient d'entendre, « Trois temps soleil », c'est écrit par le trio. Et car personnellement j'adore cet album, on va écouter deux autres morceaux de ces mêmes disques tout de suite. Mais avant de passer ces deux morceaux, je voudrais très rapidement vous présenter le reste de cette émission. C'est volume 590 de Jazz Attitude. Et oui, et pour fêter cet événement, je vous avais concocté une émission avec plein de contrastes et de choses qui ont vraiment le contraire d'un autre. Là, on a commencé avec quelque chose acoustique, très naturel, très humain, je ose dire, mais tout de suite après, on va aller vers Cédric Henriot et son groupe Time is Color, volume 2, musicien, groupe et album qui exploite le monde passionnant de physique quantique. Après, il y aura une réédition de Roy Haynes, le batteur légendaire qui nous quittait il n'y a pas longtemps, et le label Mainstream Records avait la sublime idée de sortir un album inédit de Roy Haynes, enregistré en 1971. En deuxième partie de cette Jazz Attitude, je voudrais vous présenter encore quelque chose de plus contrarié, car c'est le monde du futur. Et sur la pochette du nouvel album du groupe Pericopes, on a un robot qui est enceinte. Eh oui! Et ça sera un album qui est politiquement pas correct. Pour quelque chose, entre guillemets, normal, j'ai Maxime Sanchez Trio pour vous, qui présente les standards de jazz. Et on va terminer cette édition avec un long passage de John Surman, le saxophoniste clarinettiste britannique John Surman, qui est parmi les plus grands actuellement, avait donné un concert inoubliable en 1969 à Hambourg, un concert explosif qui n'est jamais sorti sur le disque. Et Cuneiform Records a décidé de sortir de ce disque, et ils ont raison. Donc là, on retourne à Viviane, Hervé et François, le groupe Effusion, et on va écouter deux autres morceaux de ces merveilles. D'abord, Saf Harry, qui est un genre de ragtime de temps moderne. Après, il y aura un titre provocatif, When We Play the Blues, quand on joue le blues, et c'est un blues vraiment à eux.

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When we play the blues, la musique de Effusion. J'avais raison, non, c'est un blues vraiment à part, vraiment atypique et dans un sens vraiment universel qu'on vient d'entendre, présenté par le groupe Effusion. Ce groupe, c'est un trio hors pair, composé de l'accordéoniste française Viviane Arnoux, de violoniste québécois François Michaud et de guitariste sénégalais Hervé Samb. Le nouvel album de ce groupe est intitulé « La marche de bonheur » et c'est un album qui va sortir chez Bouddha Records cette semaine. Cet album sublime inclut 11 morceaux, tous écrits par les 3 membres de ce groupe. Et à l'instant, on vient d'écouter d'abord Saf Harry, qui était un genre de ragtime. Et là, effectivement, When We Play the Blues. L'idée derrière de cet album ensoleillé, c'est de célébrer la culture francophone des 3 continents, donc évidemment France pour Europe, Sénégal pour Afrique et Québec pour Amérique du Nord. Et cette idée était présentée longue, large et carrée au travers d'un voyage poétique, émouvant et jubilatoire, comme vous avez bien entendu. Là, on va changer très radicalement l'ambiance et on va se diriger vers Cédric Andriot et son groupe Time is Color. Et le deuxième volume de ces musiciens et ces groupes, c'est l'album A Luminous World qui était paru sur le label Morphosis Arts fin janvier. Le premier album de ces groupes était sorti en 2022 et était très remarqué. Et avec ce deuxième volume, nous sommes amenés vers le monde de la physique quantique et la spiritualité. À la différence de volume 1, pour le volume 2, la création s'opère autour des textes, la musique et l'illustration sonore sont tournées vers un jazz plus urbain. Cédric Arnoux joue piano, wurzel, synthétiseur et fait de sound design et ses musiciens sont Bertrand Béraud qui joue basse électrique et acoustique et Antoine Violo qui joue batterie et fait de sound design. Mais cette musique n'est pas faite que par ces 3, car il y a pas mal d'invités sur les 13 morceaux de ce disque. Et pour mieux illustrer l'ambiance de ce disque, je vous avais concocté un genre de suite, un genre de melting pot de cet album. Voici là le contenu de cette suite, qui commence avec Impermanence. Après, c'est A Creative Mind, auquel on retrouve le saxophoniste Braxton Cook et le chanteur américain Tony Marrow. Ego Chase, c'est le virgule qui nous amène vers la chanson La Source, où on retrouve la voix grave de Arthur H. qui fait récit d'une histoire pour nous. Et éventuellement, on va arriver à un morceau A Luminous World Part 1. Et la vedette de ce morceau, c'est le trompettiste suisse Eric Truffaz.

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a luminous world, un monde lumineux, du jazz à la physique quantique. La musique, texte et atmosphère sonore créée par Cédric Henriot et son groupe Time Scholar. Et il faut pas rigoler, c'est très sérieux l'histoire de ce monde lumineux que Cédric Henriot nous présente avec son deuxième album, album qui était sorti fin janvier 2025, du jazz urbain de temps moderne avec la physique quantique d'un autre temps et un autre monde. C'est un phénomène mystique de la vie, mais Cédric nous propose une solution pour cette quête au travers de cet album. Et justement, à l'instant, on vient d'écouter un genre de suite de cet album, une suite que je vous avais concoctée, suite incluant plusieurs titres petits et grands de cet album, commençant par son commencement, Impermanence, avant d'arriver le titre A Creative Mind, Ego Chase, La Source avec Arthur Ashe, et là, effectivement, A Luminous World avec le trompettiste suisse Eric Truffaz. Cédric Henriot lui-même joue le piano, Wurzel, synthétiseur et fait le sound design, et ses compagnons principaux sont le bassiste Bertrand Béreur et le batteur Antoine Violo. Mais effectivement, il y avait plein d'invités là, parmi le saxophoniste Braxton Cook, le chanteur Tony Morrow et le narrateur Arthur Ashe. Sans aucun doute, c'est le moment de changer l'ambiance de ce jazz attitude. Et après ces passages de jazz urbain futuristique, on va reculer dans l'histoire et on va changer vraiment le style en allant vers Roy Haynes, le batteur légendaire Roy Haynes, qui nous quittait il y a pas longtemps à l'âge de 99 ans, a laissé un héritier incroyable derrière lui. Un héritier que le label de musique ne hésite pas à piocher dedans. Et le dernier parmi elles, c'est l'album Hip Ensemble, qui est enregistré en 1971 et c'était jamais sorti sur aucune autre forme que le vinyle. Le label Mainstream Records avait planifié de sortir de ce disque à l'occasion de son 100e anniversaire. Malheureusement, il a quitté trop tôt, mais le disque est sorti et tant mieux. Sur cet album, Roy Haynes est en compagnie d'un groupe vraiment explosif, incluant deux super souffleurs, George Adams saxophone ténor et Marvin Peterson trompette. Il y a aussi deux bassistes, Mervyn Brownson joue basse électrique et Tekua Nakamura joue contrebasse. Le pianiste c'est Carl Schoesender et sur deux morceaux, Roy invite deux percussionnistes, le joueur de conga Lawrence Killian et le joueur de bongos Elwood Johnson. De ce disque, avec beaucoup d'hésitation, je vous avais choisi seulement trois morceaux. Donc écoutons Icky Price, ensuite I'm So High et on va terminer avec Satan's Mysterious Feelings.

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0: ce salon en port de jazz futuristique. Donc, préparez-vous pour rencontrer un monde vraiment à part, peut-être inimaginable, mais... Peut-être inimaginable, mais pas impossible. Et voici pourquoi.
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0: Oops. Oops, c'est le moment pour du jazz futuristique.

0: What's next?
1: C'est lourd, n'est-ce pas? The dawn of algorithm, l'aube d'algorithme. La musique du groupe Pericopes and One. Alors là, on vient d'écouter une longue suite de jazz venue de 2045 et non pas 2025, même si on n'a pas encore changé de décennie. Mais ce qu'on vient d'entendre, évidemment, pas très politiquement correct, c'est du jazz d'une autre tone, car maintenant, c'est impossible de parler comme ça. Je ne sais pas si vous avez tout suivi, mais le dernier mot, c'était « Alors, c'est quoi la prochaine chose ?» Car là, vous avez tout le confort qu'il faut, éventuellement, vous avez la voiture qui va conduire tout seul, vous n'avez plus besoin d'aller au travail, car le travail vient à vous, et le monde est complètement en désordre. Good morning, world. Bonjour, le monde. C'est le titre du nouvel album de Pericopes, un power trio italien qui ose de faire tout ce qu'il veut et qui se projette dans un autre temps, comme c'est le cas de cet album. Et la suite que je viens de vous présenter a commencé avec l'ouverture de disque Log Out, débranché. Ensuite, c'était Cosmic Nirvana, Interlude Oratio, Assign, et là, effectivement, The Dawn of Algorithm. Tout un programme incroyable mais vrai. Et pour vraiment illustrer cette désillusion, sur le pochette de disque, on retrouve un robot qui est enceinte. Ah oui! De toute façon, le membre de ce groupe sont Amy Vernizzi, qui joue saxophone ténor et électronique, Claudio Vinali, qui joue piano, Fender Rhodes électronique, et Ruben Balvia est le batteur. Le groupe accueille également deux invités sur deux morceaux de cet album. On vient d'entendre d'abord Agnès Drago qui joue violon sur Cosmic Nirvana et Rosa Brunello était la contrebassiste sur Assang. Je suis sûr que vous êtes d'accord que c'est le moment d'échanger l'atmosphère et on va faire un changement radical. Car après ce jazz futuristique et très imagé, on va aller vers du jazz classique avec un album intitulé Standards. Et oui, les standards de jazz revisités par le pianiste Maxime Sanchez et son trio, extrait de son album Standards Live at Scala Province. Cet album inclut 9 morceaux, tous le standard, tous le classique de jazz. Et sur ce disque, le piano de Maxime Sanchez est en compagnie de contrebasse de Florent Nys et batterie de Guillaume Flouzard. De ce disque, par un passage paisible, je vous avais amené deux fabuleux morceaux de jazz. On va commencer avec un de mes mélodies favoris, « These Foolish Things ». Après, il y aura « Groovin' High ».

Grooving High, la composition de Dizzy Gillespie, revue et actualisée par Maxime Sanchez et son trio. Jean-pianiste Maxime Sanchez a décidé de sortir un album entièrement consacré aux standards de jazz, album qui s'appelle justement Standards Live at La Scala Province. Cet album, justement, a été sorti sous le label Scala Music et c'est un disque incluant 9 morceaux, tous effectivement les standards de jazz revisités avec beaucoup de dextérité, classe et avec beaucoup de soin. Et à l'instant, on vient d'écouter 2 morceaux de cet album. On a commencé avec These Foolish Things, auquel j'adore personnellement. Et là, effectivement, c'était Grooving High. Sur cet album, le compagnon de Maxime et son piano sont le contrebassiste Florent Nies et le batteur Guillaume Flouzard. Et c'est bien avec cet album de standard de jazz qu'on arrive à la fin de cette édition de Jazz Attitude, édition 590. Eh oui, incroyable mais vrai, on a déjà 590 émissions dans le placard de Jazz Attitude. Et évidemment, je suis content de ça et pour ça qu'on a célébré cette édition avec une émission complètement hors toute catégorie, hors tout format, avec seulement 6 albums et beaucoup de contrastes, beaucoup de choses qui sont complètement les opposées en réalité. Et pour terminer cette émission sur une note vraiment positive, vraiment explosive, je suis content de vous présenter l'album Flashpoints and Undercurrents, un album disparu de catégorie de John Surman qui remontait aux surfaces après des décennies. John Surman, un des plus grands jazzman britanniques, est devenu un star de label ECM au tout début de ce label, donc ça fait au moins 50 ans qu'il sort des disques sublimes chez ECM, mais il avait commencé sa carrière encore 10 ans avant ça, et pour souffler 80 bougies, il a décidé de ressortir ce disque qui était complètement tombé en oubli. Ce disque qui en réalité était son deuxième enregistrement, un enregistrement en public qui a été capté à Hambourg le 18 avril 1969. Et le label Cuneiform Records a décidé de sortir de ce disque pour ce printemps. Quelle bonne idée! Sur cet album, comme toujours, John Surman joue saxophone soprano, baryton et basse clarinette et il a à la tête d'un groupe de 11 musiciens, 11 superbes musiciens anglais, sud-africains et allemands. En plus de lui, on retrouve 3 autres fantastiques saxophonistes, Alan Skidmore, Ronnie Scott et Mike Osborne. Il y a 2 trombonistes, Malcolm Griffith et Heinrich Kalden-Schuster. Le trompettiste de cet album, c'est encore une autre vedette de ECM, c'est Kenny Wheeler, sans doute le numéro 1 trompettiste canadien. Ah oui, j'ai oublié qu'il est là aussi. Le pianiste, c'est allemand, c'est Fritz Pauler, auquel je connais pas. À la contrebasse, on a un sud-africain, Harry Miller. Et le batteur, c'est Alan Jackson. L'album Flashpoints and Undercurrents de John Surman inclut 13 morceaux et de ce disque, je vous avais amené 3 longs titres. On va commencer avec Jack the Knife, après il y aura Puzzle et on va terminer avec Beyond the Hill. Donc c'est bien avec John Surman, son concert de 1969 et son 11 têtes que je vous souhaite fabuleuse soirée, magnifique semaine et je vous donne rendez-vous pour la semaine prochaine. Bye bye, ciao ciao tout le monde, arrivederci.

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